Intéressant. Montpellier est la première ville à avoir mis en place une expérimentation de ce genre à travers une caisse alimentaire citoyenne. Le principe, chaque participant cotise librement, chaque mois, selon ses moyens, et reçoit en retour une allocation alimentaire de 100 euros par mois, utilisable dans des commerces conventionnés. Dans le quartier de Celle-Neuve, l'Esperluette est sur la liste de ses points de vente locaux. Cette épicerie sociale, dotée d'un café et d'une cuisine, a vu le jour en 2021 grâce à la FAP. Elle œuvre à faire de la sécurité sociale de l'alimentation une réalité concrète.

Dans ce sixième et dernier épisode, on prend de la hauteur et on se demande comment faire pour que tous ces projets et ces engagements pour une alimentation digne et de qualité s'incarnent politiquement, durablement et démocratiquement. Épisode 6, saupoudrons l'alimentation de démocratie.

0: C'est vrai que moi je suis arrivée au tout début à l'Esperluette.
1: Majouba, bénévole et usagère de l'Esperluette.
0: Au départ, c'était vraiment d'avoir ce côté d'échange, d'avoir du lien social.
2: Il n'y avait pas de lieu en fait où se réunir ici dans le quartier et où se rencontrer en fait.
1: Julie Marty, coordinatrice de l'Esperluette.
2: Que ce soit dans un espace où la mixité est possible, et que ce soit une mixité sociale, culturelle ou même d'âge, etc.
0: Ça, c'était important. Parce que moi, j'ai dû arrêter de travailler pour cause de maladie. Donc, du coup, je me suis retrouvée avec 3 enfants à la maison. Quand on arrête de travailler, on est coupé du monde. Donc, ce lien social manque énormément. L'Esperluette a ouvert cette porte à pas mal de gens qui étaient justement isolés, qui ne savaient pas où aller pour pouvoir dire on existe et on sait nous aussi apporter quelque chose à la société. C'est quelque chose de magique.
2: À l'origine du projet, après toutes ces réunions participatives, etc., et les diagnostics qui avaient été faits un peu sur le quartier, ce qui manquait, etc., il y avait un lieu de rencontre, donc type café associatif, mais il y avait aussi un lieu où on pourrait s'approvisionner en alimentation de qualité, en fait, bio ou respectueuse de l'environnement, produite dans des conditions correctes.
0: Quand je fais mes courses, quand il me manque des choses, je vais venir là et compléter par rapport à ce que j'ai à la maison. C'est ça qui est bien, parce qu'on peut choisir ce qui nous manque et ce qu'on a envie de manger. Ça va aller du chocolat...
3: Parce que ici, le chocolat va être moins cher.
0: C'est une question de prix déjà, oui, et puis de la qualité.
2: C'est vrai que cet aspect-là de l'alimentation et de l'accès pour toutes et tous à une alimentation de qualité, quels que soient ses moyens, etc., c'était vraiment à l'origine du projet.
3: Ah, ça y est, alors là, donc la grande porte vient de s'ouvrir. Donc là, l'épicerie est ouverte, d'accord.
4: Il y a déjà des gens qui attendaient.
1: À l'Esperluette, les habitants vont payer en fonction de leurs revenus. 3 prix sont proposés, un coût normal, un tarif de soutien de 20% de plus et un tarif solidaire de 20% de moins. À l'Esperluette, on expérimente aussi une monnaie locale, la graine en circuit fermé, un système de solidarité qui fait ses preuves pour les bénévoles du lieu.
5: Au tout début, c'était d'essayer d'apporter une alimentation de qualité au plus grand nombre. Et donc, justement, l'Esperluette, avec ses subventions, permet d'aider presque 60 familles à avoir des graines. Et là, les familles, pour certaines, c'est génial, quoi. Et la mona, pour certaines familles qui sont passées de la graine à la mona, c'est encore mieux parce que la somme est plus importante.
0: J'étais à la graine et là, je suis passée à la mona. Comme je fais partie du comité citoyen, c'est plus large. Et donc, du coup, comme on ne peut pas utiliser les deux dispositifs, ce qui est normal, moi j'ai basculé sur la mona.
2: C'était un peu précurseur, parce que ça existait avant le dispositif effectivement de caisse alimentaire commune et tout ce projet-là qui s'est monté en suivant.
1: La mona, c'est une autre monnaie alimentaire lancée à l'échelle de la métropole Montpellier-Rennes et intégrée au projet de caisse alimentaire commune. Cette initiative lancée début 2023 qui vise à rendre l'alimentation durable accessible à tous. Concrètement, un comité citoyen composé de 346 membres bénévoles et de personnes tirées au sort contribue chaque mois entre 1 et 150 euros, puis reçoit la même somme à dépenser dans des lieux de distribution alimentaire précis. Marché paysan, épicerie bio et locale, groupement d'achat.
6: Donc c'est ça qui est très nouveau dans ce dispositif. On ne dit plus aux gens « on vous donne de l'alimentation ». On dit « on vous donne un budget de 100 euros par mois ». Et maintenant, à vous de décider, non pas tout seul, mais de décider collectivement comment vous allez pouvoir le dépenser.
1: Grégory Ackermann est sociologue à l'Institut National de Recherche pour l'Agriculture, l'Alimentation et l'Environnement. Il s'intéresse au marché alternatif de l'alimentation et il est membre du Conseil scientifique de la Caisse alimentaire commune à Montpellier.
6: Ça change tout finalement, parce que les banques alimentaires donnent aussi de l'alimentation, et peut-être parfois à hauteur d'une centaine d'euros, voire plus. Bon, là, on en est à 100 euros sur le projet. Peut-être que demain, on arrivera à donner 150 euros, peut-être 200 euros. Mais là, l'idée, c'est de se dire, on fait confiance aux gens, mais on ne leur fait pas confiance individuellement, on leur fait confiance collectivement. Et on fait le pari que collectivement, ils sont capables de faire des bons choix, de faire des choix intelligents, comme ceux d'aller choisir des produits de qualité, mais aussi de l'acheter, parce que c'est leur donner vraiment 100 euros de plus. Et donc, c'est vraiment les mettre en situation de pouvoir. Ce que ne font pas souvent beaucoup d'initiatives qui disent « mais finalement, il faut apprendre aux gens à bien manger, il faut leur expliquer que le bio, c'est mieux ». Là, c'est pas ça. Là, c'est on leur donne la possibilité de le faire.
3: Pourquoi vous avez eu envie de rejoindre?
0: J'avais envie de rejoindre parce que c'était autre chose, et puis c'était plus large, c'était national. Puis on pourra apporter une aide un peu plus large aussi. voilà, différencier. Et puis je continue quand même à être bénévole à l'Esperluette. Je n'ai pas quitté l'Esperluette. Ouais. Voilà. J'utilise la Mona, mais je suis bénévole autant.
3: Mais vous participez à toutes les réflexions sur.
0: D'accord. Oui, oui, oui. Le début sur toutes les réunions sur la caisse alimentaire.
3: Ouais. Comment ça se passe? Qu'est-ce que vous en retirez?
0: Bah, c'est chouette, hein. C'est un autre domaine, hein, bien sûr. C'est beaucoup plus réfléchi, beaucoup plus. Des fois, je me dis, j'ai l'impression de ne pas être à ma place parce qu'il y a quand même des gens plus experts que moi. Hein. Mais voilà, j'essaye de contribuer par rapport à mes moyens et mes facultés.
4: Je suis Pauline Scherrer. Alors moi, je suis sociologue intervenante, donc je pratique la recherche-action et je travaille au sein du pôle recherche de l'association RAC Ecocinas, qui est un des partenaires de l'expérimentation de caisses alimentaires communes. Et on peut dire que je copilote l'expérimentation avec Marco Locuratolo, donc qui lui travaille à la Fédération régionale des CIVAM, une organisation monde rural et paysan.
3: Comment ça se passe, même si c'est dur d'avoir du recul? Cette expérimentation a l'air d'être la première quand même en France sur ce modèle-là.
4: Alors, c'est vrai qu'on ne peut pas avoir aujourd'hui de regard sur les résultats par rapport aux hypothèses, on va dire, qu'on a posées, hein, en termes de sécurité alimentaire, en termes de changement de pratique alimentaire aussi, ou en termes de transformation du système alimentaire au niveau local. Par contre, c'est vrai qu'un an après le début du comité citoyen, ce qu'on observe, c'est qu'il y a un intérêt et un engouement de gens très différents, finalement, pour cette expérimentation et du coup pour le sujet qu'il y a derrière, c'est-à-dire les inégalités sociales liées à l'alimentation.
1: Je rencontre Pauline Scherrer le 30 septembre 2023 lors de l'Assemblée citoyenne de l'alimentation à Montpellier. L'occasion de faire le bilan un an après le lancement du comité citoyen et faire connaître plus largement l'expérimentation de caisses alimentaires communes.
4: On a un comité citoyen de 50 habitants qui est encore là, un an après, avec très peu de départs et avec des témoignages de ces habitants qui sont réellement attachés à ce comité, à cette démarche, qui se sentent entendus, qui ont l'impression de pouvoir contribuer à quelque chose. Et ça, c'est très important. Sachant que dans ce comité citoyen, la moitié des gens sont concernés directement par la précarité, donc sont confrontés au quotidien à ces questions-là. Et c'est toujours de dire que quand on parle de précarité alimentaire, on ne parle pas que de gens qui n'arrivent pas à se nourrir, on parle aussi de gens qui n'arrivent pas à se nourrir comme ils le souhaitent et comme ils pensent que ce serait bien de le faire.
7: Voilà, du coup, je voulais partager parce que je me sens chanceuse de faire partie de cette expérimentation en tant que membre du comité citoyen. Et ça fait un an environ maintenant que je fais partie du comité. Je me suis engagée dans cette expérimentation de démocratie alimentaire parce que j'ai trouvé que l'idée était avant-gardiste et porteur d'espoir pour faire avancer l'idée d'une sécurité sociale de l'alimentation à l'échelle nationale. Donc le comité se réunit une fois par mois et on a des réunions intermédiaires qui se tiennent entre-temps. Et je suis heureuse à ce moment-là de participer à des prises de décision collectives et qu'ensemble, nous défendons le droit à une alimentation de qualité pour tous et sans faire un trou dans le budget.
8: Comment ça s'appelle?
9: Bonjour Samira.
10: Bonjour.
9: Nous, on a commencé notre installation parce qu'on va faire la cuisine participative avec l'Esperluette. On va faire des msemen. C'est des galettes, pain un peu feuilleté qu'on fait chez nous.
10: Chez
9: nous, marocaines. Et on apprend à faire ça dans ma famille à l'âge de 15-16 ans. Mes filles, d'ailleurs, elles en ont 19, 17, 16 et elles ne savent pas. Je ne l'aurais pas appris. Ouais, les traditions, je pense qu'elles vont se perdre.
10: C'est important quand même, ça.
9: Les traditions? Oui, oui. Ouais, les traditions, elles sont importantes parce que est-ce qu'elles pourront reproduire ça? Est-ce qu'elles pourront transmettre cette façon de cuisiner que nous, on nous a appris nos parents, quoi. Tu peux faire une seule pâte ou deux pâtes?
11: Voilà.
12: Là, je vais mettre la préparer tous une seule fois.
9: Rien. Une seule fois?
12: C'est bon.
9: Non, Zidi. C'est vraiment pour ça que je suis investie dans le comité citoyen, parce que justement on a notre mot à dire. On dit réellement ce qu'on veut, ce qu'on pense qui est juste, ce qu'on pense qui nous représente, mais on est piloté quand même. Tout ce que je sais, on va dire aujourd'hui sur le bien manger, c'est avec l'Esperluette et ce comité citoyen Territoire à vivre que je l'ai appris, que je vais dire qui est ancré en moi et que j'essaie de transmettre aussi à mes enfants.
3: Donc quand vous dites j'avais pas cette perception-là ici, c'est parce qu'en fait vous ne pouvez pas vous la poser cette question.
9: Voilà. Pas les moyens et pas aussi l'accessibilité à cette manière de bien manger, à cette facilité. Il y a un marché sur Celle-Neuve qui était là depuis plus de 10 ans. Je n'y avais jamais mis les pieds jusqu'à ce que je fasse partie de l'Esperluette. pour moi, les prix étaient inabordables. Quoi. Quand je vais sur un marché, moi, c'est pas 1 kilo de patates ou 500 grammes de patates que je prends. Moi, ça va être 5 ou 10 kilos pour que ça me fasse vraiment la semaine, 10 jours. Donc, mettre 2,50€, 2,80€ le kilo, c'est impossible. Mon budget...
3: Parce que vous êtes combien à la maison ?
9: On est 8. J'ai 6 enfants. Donc, quasiment que des grandes personnes. Voilà. J'ai déjà été au Resto du Cœur et même au Secours Populaire. Parfois, ça a été humiliant, surtout quand on rencontre les bénévoles qui n'ont pas ce tact de comprendre nos difficultés. Donc, on a l'impression, en fait, d'être jugé. Et puis, parfois, pour 7€ de trop, ouais, vous passez pas. Vous avez 7€ de trop. D'accord, ok. Parfois, ça a été humiliant, ça a été dur. Aujourd'hui, ben, au fait, ça m'a aidé à le relever la tête. Parce qu'avant, c'est vrai que je baissais la tête, maintenant, je la relève.
3: En allant chercher encore à l'aide alimentaire,
9: Oui.
3: Ça, vous y allez de manière différente.
9: De manière différente.
3: Et pourquoi ?
9: Je ne saurais pas l'expliquer. Quel changement ? Peut-être que j'ai mûri.
3: Peut-être le fait aussi d'avoir trouvé un collectif.
9: L'Esperluette, ça m'a apporté énormément. Je dis que c'est du bénévolat, mais ce n'est pas gratuit. Parce que ça m'a apporté énormément, on va dire, dans ma vie sociale. Ça m'a permis de prendre de l'assurance, ça m'a permis de prendre confiance en moi. Je me rappelle que quand j'étais adolescente, moi je viens de Carpentras. Donc du coup, j'ai un souvenir où il y avait des petites maisons de quartier où j'allais. Et je me rappelle un jour, ils avaient besoin de quelqu'un pour cuisiner. Donc un repas partagé où il y avait le maire, où il y avait les institutions. Et j'avais dit à ma mère, et ma mère elle m'a dit « Ouais, ouais, tiens, pourquoi pas ?» Et ma mère, c'est la première fois que je la voyais faire un truc comme ça, bénévole, pour une asso, quoi. Et elle y est allée avec 2-3 copines à elle et on l'a aidée. Tout le monde a cuisiné. Tout le monde, en fait, j'avais l'impression qu'on était tous, mais vraiment tous à égalité. C'est ce souvenir-là que j'ai. Et j'ai l'impression de voir ça là aujourd'hui. Tout le monde a la même égalité, tout le monde a la même enseigne et tout le monde ensemble, quoi. Main dans la main.
4: Si on a envie de penser l'alimentation comme un bien commun, ben je pense qu'on est sur la bonne route par rapport à ça. Voilà, après, évidemment, ça reste une petite expérience. C'est pas une petite expérience, c'est une grande expérience, mais à petite échelle. Et donc, à partir de là, la route, elle est longue pour intéresser vraiment. Et puis en face, on est dans un système qui est quand même gouverné par le capitalisme, par les intérêts économiques, la spéculation, etc. Donc, faire avancer l'idée que l'alimentation n'est pas une marchandise comme les autres, je pense qu'on a dû... On a pas mal de boulot, mais c'est-à-dire sans attendre même les résultats de nos hypothèses scientifiques, si on voit germer en France des comités citoyens de l'alimentation un peu partout, qui prennent ce sujet-là en main, qui interpellent leurs élus, qui prennent en compte les questions de précarité, parce que c'est ça aussi, c'est la différence, c'est qu'il y en a eu des mouvements autour de l'alimentation, ça date pas d'aujourd'hui, c'est pas nous qui l'inventons, ça date de 40-50 ans, les AMAP, etc. Mais là, peut-être, la spécificité, c'est qu'il y a cette nécessité d'embarquer des gens qui sont plus éloignés, peut-être, de ces questions-là, de ces milieux-là, et de ramener dans le débat public cette question de la précarité. Alors, et nous, je pense que, à notre petite échelle, on est là-dessus.
8: Alors je suis Marie Massard, je suis adjointe au maire, déléguée à la politique alimentaire et l'agriculture urbaine. Je suis également conseillère métropolitaine et présidente du MIN, le marché de gros, le marché d'intérêt national.
3: Et ce projet politique, on le verra de notre vivant.
8: J'espère, je sais que ça ne va pas se faire du jour au lendemain et que c'est une démarche longue et qui doit partir des territoires. Et c'est un peu à l'image, parce qu'on l'oublie souvent, la sécurité sociale de santé, elle a été créée comme ça, à l'origine, en fait, par des initiatives de territoire. Et c'est comme ça qu'ont été créés les hôpitaux et tout le service public de la santé. Donc pour nous, c'est un peu, on se base un peu aussi sur cette histoire-là, en se disant l'alimentation, déjà, ça doit être véritablement un droit. Et les initiatives locales, ça doit se construire localement. Donc ce type d'initiative, la Caisse alimentaire commune, c'est une expérimentation. Ça se veut être démonstrateur qu'un autre modèle est possible. Après, il y a aussi un enjeu en tant qu'élu local, c'est de pousser les élus nationaux et l'État à s'engager sur ce type d'initiative. Aujourd'hui, pour nous, c'est une alternative à l'aide alimentaire classique qui n'est pas du tout satisfaisante pour plein de raisons et qui profite beaucoup plus à l'industrie agroalimentaire et aux supermarchés qu'aux personnes et qu'aux producteurs. Donc nous, on va pousser, on pousse au niveau national à avoir des financements pour participer à ce type d'expérimentation et à aller progressivement vers une véritable sécurité sociale de l'alimentation.
11: L'enjeu de cette expérimentation, c'est de faire de l'alimentation un sujet de démocratie et d'expérimenter de nouvelles manières de lutter contre les inégalités alimentaires tout en favorisant un système alimentaire plus durable en termes de santé, d'environnement, mais aussi de dignité. Aujourd'hui, la caisse, c'est 346 personnes inscrites. Donc on a commencé en février avec les 50 personnes du comité citoyen, 47 pour être précis, auxquelles s'ajoutent une cinquantaine de personnes qui viennent de partenariats du monde social, donc par exemple avec le CCAS, par exemple avec Braquet Cocinas, l'Esperluette, différents partenaires. Et ensuite, il y a eu le tirage au sort. Donc tout ça, ça nous fait environ 350 personnes, 346 pour être précis. La cotisation moyenne, elle est de 60 euros. Donc c'est ce qui permet de dire qu'il y a à peu près 60% du budget de la caisse qui est assuré par les cotisations. Au total, ça fait 56 000 euros de cotisations qui ont été versées dans la caisse par vous. Et avec la Mona que vous avez touchée, vous avez dépensé 80 000 euros d'achat en Mona dans les différents lieux conventionnés. Voilà, si vous avez des questions un petit peu pour revenir sur les chiffres, on pourra le faire tout à l'heure. Il y aura des temps d'assemblée et des temps d'échange, donc n'hésitez pas, c'est là pour ça. Et maintenant, je vais vous présenter un petit peu comment va se dérouler l'assemblée. Il y aura 5 temps principaux.
4: En fait, pour moi, c'est ça l'exercice démocratique, c'est d'accepter, de faire se croiser des gens qui vont avoir des vécus et donc des visions potentiellement différentes avec des chiffres objectifs avérés qui ont été prouvés et de là ouvrir une discussion sur qu'est-ce qui nous semble bien en fait de faire pour, dans notre société pour réorganiser la manière dont on se nourrit.
1: Le collectif pour la sécurité sociale de l'alimentation s'est structuré en 2017 pour voir le jour 2 ans après. Dominique Paturel, chercheuse à l'Institut national de recherche pour l'agriculture, l'alimentation et l'environnement, est l'une des chevilles ouvrières de ce mouvement, à l'initiative, avec d'autres chercheuses et chercheurs, de la notion de démocratie alimentaire qu'elle a conceptualisée. Depuis 2 décennies, elle observe une démocratie alimentaire à l'œuvre qu'elle appelle de ses vœux.
13: Ce qui est nouveau et qui est vraiment, à mon sens, le plus important, c'est le récit politique qui est en train de se construire là-dessus et qui, je pense, va faire système politique. Mais je veux dire, on est au début et on a 25 ans de travail derrière pour arriver à ça. Donc, un quart de siècle, d'accord ? Et donc, un quart de siècle, c'est pas quelque chose qu'on va résoudre en 2 ans, comme c'est le cas par rapport au collectif SSA. En même temps, on voit bien qu'il y a une accélération qui se fait, parce que moi, je vois, par exemple, à l'intérieur du collectif, moi, je pensais pas qu'on arriverait aussi vite à ce qu'il y ait un processus démocratique qui se mette en place, par exemple, sur la question de la prise des décisions. Okay. Et à l'intérieur du collectif, il y a vraiment quelque chose qui est en train de s'inventer, que moi je trouve assez nouveau, sur la façon de penser la prise de décision, l'espèce d'écosystème démocratique qui est en train de se mettre en place, qui est difficile à faire comprendre. D'abord, qui est probablement pas visible à l'extérieur du collectif, et c'est ça. Déjà, ça, c'est une première chose. Et puis, la deuxième chose, qui en soi nécessite des ajustements permanents. Et ce qui est quand même extrêmement important, c'est que ce processus démocratique, il est beaucoup porté évidemment par les plus jeunes. Et il y a quelque chose qui est en train de s'inventer, moi je trouve, sur un continuum entre une vision binaire qui consiste à dire on est pour, on est contre, et une vision qui consiste à dire tout est ouvert et on peut tout faire. Quoi. Et qu'oscille en permanence d'un côté et de l'autre, que je trouve assez passionnant.
9: Au départ, quand le projet s'est lancé, je me disais « Oh, on va où ?» Est-ce qu'on va pouvoir juste changer les mentalités ? Et aujourd'hui, je me dis « Mais waouh, qu'est-ce qu'on a fait ? Le chemin qu'on a parcouru, il est immense, quoi. »
14: Parce que le but, c'est quoi, en fait ?
9: Que tout le monde mange bien, que tout le monde ait accès à l'alimentation, et saine et durable, et pauvre, riche, tout le monde, quoi. Voilà. Une sécurité de l'alimentation.
1: L'alimentation est politique, prenons le pouvoir. À la fin de cet ouvrage intitulé « Régime général », les auteurs membres de l'association d'éducation populaire Réseau Salaria invitent le lecteur à s'impliquer. Mener des alternatives locales sans mesurer les enjeux politiques, c'est se voiler la face sur la réalité du monde et prendre pour révolutionnaire des mesures qui ne touchent en réalité qu'une part infime de la population souvent privilégiée. À l'inverse, être uniquement dans le discours critique vis-à-vis de toute tentative d'action, analysée comme une compromission, est une posture intellectuellement confortable, mais réservée à ceux qui ne sont finalement pas si mal lotis dans le système actuel, écrivent-ils. Dans ce podcast, Une place à table, nous avons tenté de refléter les différentes dynamiques de changement pour remettre l'alimentation au cœur de la dignité humaine. Transmission, partage, souvenir, intimité, interdépendance, soins, Chaque projet, modèle dans lesquels nous nous sommes immergés se révèle comme des dispositifs qui redonnent aux personnes la liberté de choisir sans être stigmatisées pour un moment de partage. Mais aussi d'être unis dans la réflexion politique à mener pour construire une lutte contre la précarité alimentaire qui dépasse le seul recours à l'aide. La sécurité sociale de l'alimentation semble donc être la seule voie d'avenir. Pour ce sixième épisode, je remercie Majouba, Xavier, Julie, Mathieu et tous les membres de l'Esperluette. Merci à Grégory Ackermann, Pauline Scherrer et toutes les personnes engagées dans la sécurité sociale de l'alimentation qui se sont prêtées au jeu du micro. Une place à table est une création Making Waves, écrite par Clémentine Métainier et réalisée par Charles de Cilia avec le soutien de la FAP.
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0: I think that's the scrappiest version I've ever done of that in my life.
1: Donc je voudrais remercier, d'abord, vous remercier d'être venu. Je l'ai fait au début, je le fais à la fin. Merci beaucoup, merci d'être resté. Il y a qui encore, Pauline? Pardon? 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
0: RFI Matin, nouvelle édition, ça débute avec votre journal, Diane Berger. Bonjour Diane.
2: Bonjour Pierre Boudias, bonjour à toutes et tous.
0: Et à la une de cette édition, la sécheresse et les incendies en Europe.
2: Des villages privés d'eau en France, des départs de feu qui se multiplient, notamment en Espagne où les pompiers luttent désespérément contre les flammes en Aragon. Cela fait sept jours que des Palestiniens vivent encerclés par des colons israéliens à Kousra, en Cisjordanie. Un député israélien du parti arabe Hadash a pu se rendre sur place, son témoignage à suivre dans ce journal. Et à Ceuta, pas de vague migratoire hier. Les policiers marocains ont mené d'importants contrôles en amont de l'enclave espagnole. En revanche, la question des mineurs isolés qui ont franchi la frontière il y a 2 semaines n'est toujours pas résolue.
0: L'été 2026, profondément marqué par les effets du changement climatique en Europe.
2: Vagues de chaleur à répétition, pluie trop faible depuis plusieurs mois. Résultat, de nombreux pays du continent sont touchés en ce moment par la sécheresse. En France, certaines communes sont même désormais privées d'eau. C'est le cas de Quinjet, un village de 1500 habitants dans l'est de la France. Un village qui se trouve dans le Doubs, un département d'habitude très vert, épargné par les sécheresses. Pour la maire de la commune, Sarah Fèvre, c'est un choc.
3: Aujourd'hui, nous avons un approvisionnement en eau potable qui est assuré par camion-citerne en grande partie parce que pour la première fois, et c'est inédit pour la commune, nous sommes à sec au niveau de notre nappe phréatique. Et donc tous les jours, actuellement, il y a 4 camions-citernes qui livrent 120 mètres cubes d'eau avec un coût à la journée de 1500 euros juste pour le transport. Et puis, à Quinjet, on a un établissement de santé, un hôpital de proximité qui fait des soins de suite d'hospitalisation, suite à des opérations, avec une balnéothérapie. Et donc, depuis 10 jours, j'ai demandé à la balnéo de s'arrêter. Donc, tout le monde est amené à faire des efforts pour essayer de réduire la consommation. Mais dès qu'on a des pics de chaleur, et c'est bien normal, voilà, il y a des besoins en eau qui augmentent. Voilà, j'ai jamais vécu ça. Et ça dure, et il pleut pas, et on attend la pluie comme jamais. Dans notre département, là, une des régions les plus vertes de France, je ne l'ai pas vu venir du tout. Je ne m'y attendais pas du tout. On ne s'y attendait pas du tout. C'est un choc, quoi. Moi, je suis choquée.
2: Sarah Fèvre, la maire de Quinjet, cette commune privée d'eau donc en France à cause de la sécheresse, elle répondait à Igor Strauss.
0: La chaleur et le manque d'eau provoquent aussi des incendies.
2: Les pompiers luttent contre les flammes en Croatie, en Serbie, dans le sud-ouest de la France, où le feu des Landes n'est toujours pas fixé. Plus au nord, la Belgique est d'habitude épargnée par les grands incendies de l'été et les pompiers y sont confrontés en ce moment à l'un des pires feux de l'histoire du pays. 2700 hectares sont partis en fumée. En Espagne maintenant, quelques semaines à peine après les incendies qui entouraient Madrid, un nouveau feu puissant inquiète les autorités en Aragon. Selon les derniers chiffres donnés hier, 16 600 hectares ont brûlé et les pompiers sont dépassés, François Musso.
4: Alors que des incendies monstres se sont déclarés en Espagne, faisant des ravages, comme celui autour de Madrid et d'Avila en juillet, celui qui brûle des milliers d'hectares sur les flancs montagneux de l'Aragon tout au nord ne fait pas exception. Une langue de feu de 3 km de long rend le travail des brigades de pompiers très difficile, d'autant que des tempêtes s'annoncent, ce qui va supposer des vents encore plus violents et capricieux, le pire ennemi selon les forces d'intervention. L'affolement règne sur place, même si les communes menacées, comme Santa Cruz de los Cerros, sont très peu peuplées. Ces bourgades sont très isolées et une maire a tiré la sonnette d'alarme en disant que les volontaires fuyaient la zone. Certes, 2 monastères de grande valeur ont pu être sauvés, mais pour le reste, le danger reste entier. Facteur aggravant, des pompiers sur place observent une grève, dénonçant le fait qu'ils font des journées de 20 heures et considèrent que leurs temps de repos sont insuffisants. François Musso, Madrid RFI.
0: Une nouvelle série d'attaques la nuit dernière entre l'Ukraine et la Russie.
2: Plusieurs explosions ont retenti à Kiev, la capitale ukrainienne. Des missiles et des drones russes ont aussi touché la ville de Kryvyi Rih dans le centre du pays. Elles ont ciblé en particulier 2 entreprises industrielles, selon les autorités locales. La ville de Moscou annonce de son côté avoir été visée par 600 drones, une attaque d'une ampleur rare. Elle a fait 3 blessés. La guerre, qui dure depuis 4 ans et demi entre l'Ukraine et la Russie, continue de déborder sur les pays voisins. Un drone a été abattu dans l'espace aérien de la Roumanie. Des débris sont tombés dans une zone inhabitée près de la frontière ukrainienne.
0: L'Iran accuse le Qatar de détenir 3 de ses pilotes de chasse.
2: Capturés selon Téhéran lors d'une attaque contre une base américaine au mois de mars, leur pays demande leur libération. Doha dément les maintenir en détention.
0: Le siège dure depuis une semaine dans le village de Kousra en Cisjordanie occupée.
2: Les colons israéliens encerclent toujours plusieurs maisons palestiniennes. Leurs habitants sont enfermés chez eux. Le député israélien Ofer Kassif, le seul élu juif du parti arabe Hadash, a pu se rendre sur place il y a quelques jours. Il nous raconte la situation.
5: Les familles sont assiégées. Elles le sont encore, c'est fou. Après plusieurs jours, les forces d'occupation n'ont rien fait. Ces maisons sont maintenant comme des prisons. Au lieu de chasser les colons, les intrus, au lieu de les arrêter, ils jouent au chat et à la souris. Et les victimes, les Palestiniens, sont en fait emprisonnés dans leurs propres maisons. Quand je leur ai apporté un tuyau, le matériel pour reconnecter l'eau, après presque une semaine sans eau, bien l'officier israélien qui était là m'a promis qu'il serait autorisé à reconnecter l'eau. Ça fait plus de 24 heures et ils ne sont toujours pas autorisés à le faire. Ce n'est pas du terrorisme de la part des colons en soi, c'est du terrorisme de la part de l'État.
2: Le député israélien Ofer Kassif du parti arabe Hadash, il répondait à Frédéric Misselin.
0: La police marocaine a interpellé plusieurs dizaines de personnes hier près de Ceuta.
2: Il n'y a pas eu de vague d'entrée massive dans l'enclave espagnole hier, malgré les appels à franchir la frontière qui circulait sur les réseaux sociaux. Il y a 2 semaines, plus de 60 000 migrants s'y étaient introduits illégalement dans l'espoir de rallier ensuite l'Europe. La plupart ont été renvoyés depuis sur le sol marocain, mais des milliers de mineurs marocains non accompagnés sont toujours sur place dans des conditions précaires. François Humfer Kataji a pu le mesurer à Ceuta.
6: Ils se baladent en petits groupes le long de la côte et font passer les journées entre baignades et repos à l'ombre des arbres. Les mineurs marocains arrivés à Ceuta espèrent encore rejoindre l'Europe et ne souhaitent pas revenir au Maroc. Comme Bilal, 17 ans.
7: Je veux rester ici à Ceuta ou en Europe. Il n'y a rien au Maroc. Je n'ai pas d'avenir là-bas.
6: Certains ont trouvé une place en centre d'hébergement. D'autres dorment dans la rue. Peut-être un millier. Tous les soirs, ils se retrouvent sur la Playa del Trampoline avec les autres exilés venus de toute l'Afrique et du Moyen-Orient. Ici, les grandes ONG distribuent des sandwichs et pourvoient des soins de base, mais les besoins sont énormes. Julien Rodriguez est médecin volontaire.
8: Nous pensons qu'il reste à Ceuta plus de 7 000, 8 000, 10 000 personnes. Ils ne peuvent pas savoir parce qu'ils ne sont pas enregistrés.
6: Des cabanes de fortune ont été construites avec des cartons et des morceaux de bois sur la plage. De longues queues se forment devant les équipes médicales. Elles traitent des blessures, des maladies de peau, des problèmes respiratoires.
8: La santé publique ici n'existe pas. Une plage avec ses besoins personnels, non, c'est impossible.
6: Dans ce qui ressemble de plus en plus à un bras de fer diplomatique, Rabat tient justement responsable les autorités espagnoles des conditions de vie des mineurs isolés. Mais la loi espagnole interdit tout retour collectif des mineurs. Chaque enfant doit faire l'objet d'un examen individuel. François Mferkataji, Ceuta, RFI.
2: Toujours sur le continent africain, le MPLJ revendique 2 attaques menées hier dans le nord du Niger contre des positions de l'armée. Il y aurait 15 morts et 7 blessés. Le MPLJ, Mouvement Patriotique pour la Liberté et la Justice, c'est un groupe rebelle toubou qui réclame le retour de l'ancien président Bazoum, renversé il y a maintenant 3 ans. Les autorités nigériennes, elles, n'ont pas réagi à ces déclarations. Rendez-vous dans les rues le 15 septembre prochain en République démocratique du Congo. L'ultimatum de la C64, la coalition d'opposition, a expiré hier sans qu'elle ait reçu de réponse satisfaisante de la part du gouvernement. Elle appelle donc à manifester pour dénoncer la réforme constitutionnelle du président Tshisekedi.
0: C'est une petite révolution au Liechtenstein.
2: La minuscule monarchie d'Europe, longue de 25 km entre l'Autriche et la Suisse, elle vient de modifier sa constitution pour permettre aux femmes d'éventuellement hériter du trône. C'est l'une des dernières monarchies d'Europe à adopter ce principe, Jérémy Lanche.
9: Jusqu'à présent, la succession au trône n'était possible que pour les membres masculins de la famille royale. Dorénavant, ce sera l'aîné qui aura cette charge, peu importe son genre. Le Liechtenstein est dirigé par le prince souverain Hans Adam II, mais c'est son fils, le prince héréditaire Aloïs, qui gère les affaires courantes. En 2019 encore, celui-ci se disait opposé à l'idée que les femmes puissent diriger le pays pour des raisons de stabilité de la couronne, selon lui. Il a visiblement changer d'avis, même si ce n'est pas pour tout de suite. Le prince a 4 enfants, dont une fille, mais elle n'est que 2e dans l'ordre de succession. La décision est donc surtout symbolique dans un pays considéré comme à la traîne en matière de droits des femmes. Elles n'ont obtenu le droit de vote qu'en 1984. L'avortement y est toujours interdit. Le Parlement pourrait voter pour sa dépénalisation très prochainement, mais le prince Aloïs a déjà menacé d'y mettre son veto. Jérémy Lange, Genève, RFI.
0: Direction maintenant le bord des bassins des championnats d'Europe de natation à Paris.
2: Avec ce triomphe de Léon Marchand hier, le quadruple champion olympique a remporté le titre sur 200 mètres papillon en 1 minute 51 secondes et 72 centièmes. Cette médaille européenne, Christophe Diremzian, elle manquait au palmarès du prodige français.
10: C'était presque une anomalie dans la riche carrière de Léon Marchand. 4 titres olympiques, 7 mondiaux, mais jamais d'or européen. Un vide comblé en un temps canon, 1 minute 51 secondes et 72 centièmes, meilleure performance mondiale de l'année. Mais son partenaire d'entraînement aux États-Unis, le Hongrois Hubert Koss, l'aura longtemps fait douter.
11: Je pense pas que je suis parti très fort. Par contre, mon dernier 50, il est vraiment solide. Je suis un peu dégoûté, je pense que j'aurais dû accélérer plus tôt. J'avais un peu peur de ne pas tenir sur les bras et sur les jambes. Au final, je fais une belle course, franchement, et j'étais au coude à coude avec Hubert sur les premiers 150 mètres. C'était vraiment une belle course.
10: Arrivé à Saint-Denis sur la pointe des pieds à cause d'un adducteur encore fragile, le Toulousain a chassé les doutes sur son potentiel et rassuré l'entraîneur Franck Esposito qui suit Léon Marchand en France.
12: On voyait pas si à l'aise que ça. Hier matin, il n'était pas assez réveillé. Il n'avait pas de très très bonnes sensations non plus ce soir, mais il voulait se battre. Il s'est nourri un peu des hurrahs du public pour aller le plus vite possible. Et je crois qu'il a bien fait. Je pense qu'il faut être fier de ce qu'il fait. On l'a vu assez embêté avec cette blessure. Et franchement, ce qu'il fait cette semaine, pour moi, c'est extraordinaire.
10: Et il pourrait même quitter ses championnats sur un autre exploit ce dimanche, décrocher une médaille sur 400 mètres nage libre, une discipline qu'il teste simplement cette saison. Mais avec un chrono ultra rapide sur le relais 4 x 200 mètres de lundi, le défi n'est peut-être pas insensé.
2: Christophe Diremzian au championnat d'Europe de natation. Et puis on notera toujours en natation la performance de l'américaine Kate Douglas au championnat Pan-Pacifique qui ont lieu en ce moment aussi en Californie. La nageuse vient de battre le record du monde du 50 mètres nage libre, 23 secondes 19. Elle pulvérise son propre record qui datait de quelques heures plus tôt. Enfin, quelle équipe remportera la Coupe d'Afrique des Nations féminines? On le saura ce soir. L'équipe de football du Cameroun jouera contre celle du Malawi. Coup d'envoi à 19h, temps universel. Une affiche surprise et inédite. Les Camerounaises sont déjà arrivées en finale, mais sans remporter le titre. Et elles n'étaient pas les favorites de la compétition cette année. Et pour le Malawi, toute cette compétition est en quelque sorte exceptionnelle car c'est la première fois que le pays participe à la Coupe d'Afrique des Nations Féminines.
0: C'était le journal de Diane Berger. Merci beaucoup Diane. Il est 5h12 en temps universel, midi 12 à Hanoï. C'est l'une des conséquences du développement économique du Vietnam. Le volume de déchets ménagers quotidiens ne cesse d'augmenter. Aujourd'hui, ce sont 70 000 tonnes qui sont produites chaque jour.

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2: 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Curieuse expression.
3: Ah, mais les choses qu'on ne comprend pas, alors là...
4: C'est difficile, alors là.
3: Alors là, là c'est un peu compliqué. Dire une chose qu'on ne comprend pas.
4: J'essaie de comprendre ou je me fais expliquer, mais... J'admire pas comme ça.
3: Des personnes qu'on admire, qui sont très intelligents, qui sont dévoués, mais, je ne sais pas, quelquefois, ils font des choses ou ils disent des choses que...
4: Oh ben ça, c'est courant. Alors là, si on ne voit pas, bien sûr,
3: qu'on ne comprend pas.
4: On n'est jamais complètement d'accord avec ce que les gens disent. Hein.
3: Ouais.
4: Ça, sûrement, on a chacun son... ses idées, quoi. On ne peut pas les comprendre, forcément, puisque...
3: On peut admirer quelqu'un, oui, bien sûr.
4: On peut toujours se faire expliquer, si on comprend.
3: Mais on ne peut pas toujours les comprendre, quelquefois.
4: On leur dit carrément, je ne vous comprends pas, ils s'expliquent autrement.
3: C'est-à-dire qu'à force d'étudier la chose, on finit par comprendre, peut-être.
4: Moi, je pose la question tout de suite, je vais pas chercher. Ça pose...
3: On voudrait bien l'interroger, la personne.
4: Un point d'interrogation, là.
3: Pour dire, mais pourquoi c'est, que ça se passe comme... Pourquoi tu dis ça ou pourquoi tu fais ça? Et pourquoi tu es comme ça? Ça fait 2 mois que je n'ai pas vu la personne. Je téléphone, jamais personne. Ou alors, si je tombe, parce que la personne a peur peut-être que ce soit une autre personne, alors j'ai dit, qu'est-ce qui se passe? Ça fait au moins 3 fois que je téléphone aujourd'hui. On me répond parce que tu tombes au mauvais moment. Alors j'ai dit, maintenant je vais téléphoner à 7h30 du soir. Peut-être que j'aurai la chance de tomber.
4: Oui, ça
3: va. Et c'est ce qui va m'arriver. Et c'est difficile, hein?
4: Pourtant, oui,
3: je comprends pas, je la comprends pas.

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1: L'actualité, c'est avec Gaëtan Plenet. Bonjour Gaëtan.
3: Ah, bonjour Pierre, bonjour à tous.
1: On est dans les vignes dès le début de ce journal, près de Nantes, dans l'ouest de la France.
3: Et là-bas, on cueille déjà le raisin, bien plus tôt que d'habitude, effet de la sécheresse et des canicules à répétition. On va parler aussi de la Belgique, confrontée au pire incendie de son histoire. Le pays demande même à activer le mécanisme de protection civile de l'Union européenne. Dans ce journal également, le Liban, avec ses frappes israéliennes meurtrières hier, 11 personnes tuées, dont plusieurs enfants. On vous parlera aussi de cette habitante de Kousra qu'on a pu joindre en Cisjordanie occupée. Elle ne peut pas sortir de chez elle. Sa maison fait partie de celles qui sont assiégées par des colons israéliens. Reportage à suivre en Ukraine, dans un cours de yoga pas comme les autres. Hier à Kharkiv, yoga et manifestation pour réclamer le retour du désormais ex-ministre de la Défense Mykhaïlo Fedorov, limogé le mois dernier. Et puis on fera un point sur les nouveaux affrontements intercommunautaires meurtriers cette semaine dans le centre du Nigeria. Avant de finir plus légèrement en musique, avec les membres du groupe de reggae de Kongos en concert ce soir en Finlande, 80 ans et quelques tubes au compteur.
1: 16 départements français toujours placés en vigilance orange ce matin.
3: La canicule n'est pas encore tout à fait terminée, même si les températures, c'est vrai, redescendent petit à petit. Oui, mais pour combien de temps? On l'ignore, alors que l'été n'est pas fini et qu'il a déjà été perturbé par plusieurs vagues de chaleur renforçant la sécheresse. Parmi les conséquences, le début des vendanges en Champagne, dans le Bordelais, le Beaujolais ou encore dans le vignoble nantais. On n'avait jamais cueilli le raisin aussitôt, c'est inédit. Et il a fallu s'adapter, forcément. Reportage de Léo Hélène dans les vignes de Château-Thébault, près de Nantes.
4: Hôte sur le dos, François, salarié du domaine Huchet, se presse pour récupérer les raisins coupés.
5: C'est très intense, mais c'est vrai que tout se joue là. Donc, faut être très bon dans l'urgence, faut être réactif et faut être présent.
4: Et ce n'était pas évident, il a fallu s'organiser à la hâte. Ici, chez Jérémy Huchet, on coupait le raisin en septembre, il y a moins de 10 ans.
6: C'est complètement jamais vu. Ça risque quand même de se répéter. Donc, les vignerons qui avaient l'habitude de prendre les vacances fin août, bon, va falloir qu'on change nos habitudes.
4: Et adapter le travail à la canicule.
6: On commence dès que le jour se lève à 6h45. On arrête à 13h. Parce que rentrer des raisins trop chauds, c'est, qualitativement, c'est pas bon. Et, bah, pour pas que les équipes souffrent trop non plus, hein.
4: La chaleur influence aussi la quantité et la qualité du vin.
6: Sur la quantité, il se profilait une belle récolte. Elle sera beaucoup plus petite que prévu, puisque les baies ont rétréci. Elles sont beaucoup plus riches qu'à l'habitude, mais avec moins de jus. Donc on s'attend à un millésime très riche, fruité, avec beaucoup de volume et d'ampleur.
4: Précocité, quantité, goût, décidément le réchauffement climatique bouleverse tout.
6: On se pose tous beaucoup de questions, il faudra vraiment intégrer avec ces à-coups climatiques que les productions agricoles, 1/4 sera perdue. Il faudra que le consommateur accepte de payer les produits agricoles français un peu plus cher s'ils veulent avoir encore des paysans en France, ça c'est certain.
4: Léo Hélène, Château-Thébault, RFI.
1: Chaleur et sécheresse qui ne facilitent pas le travail des pompiers. 2 incendies toujours pas fixés en France.
3: Et ils ne sont pas en voie de l'être, prévient notamment le préfet des Landes, alors qu'un feu a déjà brûlé près de 1600 hectares dans le département. Dans les Ardennes, la préfecture parle d'une situation défavorable, alors qu'un incendie a déjà dévoré plusieurs centaines d'hectares de forêt non loin de la frontière belge. La Belgique, justement, qui elle affronte l'un des pires incendies de son histoire. 2700 hectares brûlés, des habitants évacués dans la grande réserve boisée des Fagnes. La situation est telle que les autorités belges ont demandé à activer le mécanisme de protection civile de l'Union européenne. Alors en quoi ça consiste et comment ça fonctionne, Sofia Katsenkova?
7: La Belgique a d'abord fait une demande au Centre européen de coordination d'urgence basé à Bruxelles. Celui-ci évalue les besoins, puis transmet l'appel aux 27 pays de l'UE, ainsi qu'aux 10 États partenaires de ce mécanisme, comme la Serbie ou la Turquie par exemple. Chacun peut alors proposer volontairement des équipes ou des appareils. Dans le cas de la Belgique, les Pays-Bas ont envoyé 2 hélicoptères. Lorsque les renforts ne suffisent pas, l'UE peut aller chercher dans sa propre réserve appelée Rescue. C'est elle qui a fourni à la Belgique un hélicoptère venu de Tchéquie et deux avions spécialisés envoyés depuis la Suède. L'Union européenne a 22 avions bombardiers d'eau en réserve, ainsi que 5 hélicoptères et une force de 800 pompiers environ. Ce mécanisme a été activé plus de 830 fois depuis sa création en 2001, mais ses limites apparaissent lorsque plusieurs catastrophes surviennent en même temps, comme cet été avec les nombreux feux de forêt qui ravagent l'Europe.
3: La précision de Sofia Katsenkova. Et puis l'Espagne est-elle aussi en proie aux flammes, dans le nord, en Aragon, mais aussi dans le sud, en Andalousie. Là-bas, ça fait 8 jours que ça dure et les secours commencent seulement à afficher un début d'optimisme. Plus de 40 000 hectares ont déjà été brûlés dans ces deux incendies.
1: 11 morts hier dans des frappes israéliennes au Liban.
3: C'est le bilan quotidien le plus lourd depuis la signature de l'accord cadre entre les deux pays au mois de juin. Parmi les personnes tuées, un commandant du Hezbollah, mais aussi des membres de sa famille qui étaient à ses côtés, des enfants notamment. Le président libanais Joseph Aoun dit y voir un message clair pour l'avenir des négociations. Il semble faire preuve de pessimisme. Du côté d'Israël, on dit au contraire que ces frappes doivent relancer des discussions pour les rendre, je cite, beaucoup plus sérieuses.
1: L'armée israélienne a déployé des troupes jeudi à Kousra en Cisjordanie occupée.
3: Pour, dit-elle, protéger les habitants et maintenir la sécurité. Depuis une semaine maintenant, des colons assiègent là-bas plusieurs maisons palestiniennes dont les habitants sont terrés chez eux. Et si l'armée est bien sur place, je le disais, eh bien, elle n'intervient pas contre ces colons radicaux. Nicolas Falaise, vous avez pu échanger avec l'une des palestiniennes qui est enfermée chez elle.
2: Cela fait une semaine qu'elle ne peut plus sortir de cette maison où elle cohabite avec deux autres membres de sa famille. Dans le logement voisin se trouvent plusieurs de leurs proches, dont de jeunes enfants, bloqués chez eux aussi par les colons extrémistes. Ces colons, on les voit sur deux vidéos que cette habitante palestinienne de Kousra nous envoie. Sur ces images tournées de sa fenêtre, de jeunes hommes et adolescents que l'on peut voir marcher par petits groupes sur les collines aux abords du village. Notre interlocutrice nous explique que les maisons assiégées n'ont plus d'eau courante ni d'électricité, hormis quelques heures de courant fournies par des panneaux solaires. En ce qui concerne le ravitaillement, les habitants ont pu recevoir l'aide apportée vendredi par des militants israéliens opposés à la colonisation. Ces derniers ont été aussitôt refoulés par l'armée. De sa maison encerclée de Kousra, la villageoise palestinienne observe ses soldats israéliens qui laissent la situation s'éterniser. Elle dit ne pas comprendre pourquoi ils protègent les colons au lieu de les déloger.
3: Nicolas Falaise. C'est une attaque d'une rare ampleur qui a visé Moscou cette nuit. 600 drones ukrainiens lancés vers la capitale russe, assurent les autorités locales. Un petit peu plus de 200 d'entre eux abattus. Pour les autres, on ne sait pas trop pour l'instant, seulement qu'il y a au moins 3 blessés. Pendant ce temps, à Kiev, l'alerte aérienne a à nouveau résonné cette nuit et des explosions ont été entendues. Le maire parle d'une attaque au missile balistique russe et là encore 3 blessés recensés.
1: L'Ukraine, où le Parlement va faire sa rentrée dans quelques jours.
3: Et un dossier brûlant l'attend d'ores et déjà sur la table, les choix ministériels du président Volodymyr Zelensky qui a procédé à un remaniement. Alors il a notamment limogé le mois dernier son ministre de la Défense, Mikhaïlo Fedorov, qui était en conflit avec le commandant en chef de l'armée ukrainienne. Alors Zelensky a préféré se séparer de Fedorov, sauf que c'était un ministre populaire. Alors ce départ forcé a provoqué des manifestations dans le pays. Et c'était à nouveau le cas hier à Kharkiv, la deuxième plus grande ville ukrainienne. Ils n'étaient pas nombreux, c'est vrai, mais ils ont voulu faire entendre leur voix d'une manière pour le moins originale. Manifester et faire du yoga en même temps. Reportage d'Emmanuel Chaz.
8: À Kharkiv, sur la place de la Liberté, et malgré les alertes aériennes, y sont 2 douzaines à avoir étendu leur tapis en caoutchouc et à brandir des pancartes pour réclamer le retour de Mikhaïlo Fedorov tout en enchaînant les poses de yoga. Pour ces manifestants, ceci n'a rien d'une anecdote. Angelika, qui travaille dans les ressources humaines, explique.
9: À Kharkiv, nous essayons constamment de trouver collectivement de nouvelles idées pour maintenir l'attention des autorités. Car malheureusement, jusqu'à présent, elles n'ont réagi d'aucune manière à nos manifestations. C'est pourquoi aujourd'hui, nous avons ce rassemblement, mi-manif, mi-yoga. C'est une autre façon d'attirer l'attention.
8: Se rappeler à l'attention des autorités, c'est aussi la raison de la présence de Xenia, une éditrice.
10: La décision présidentielle n'a pas changé. Nos réactions, nos protestations, nos revendications sont tout à fait logiques, raisonnables et justifiées. C'est pour cela que c'est important pour moi d'être ici.
8: Ici, comme dans d'autres villes d'Ukraine, les manifestants sont jeunes, plus jeunes que leur pays, qui s'apprête à fêter 35 ans d'indépendance et de démocratie le 24 août prochain. Et ils comptent bien profiter de leur liberté d'expression pour réclamer le retour d'un ministre populaire qui se déclare prêt à reprendre son poste si le président l'y invitait. Emmanuel Chaz, Kharkiv, RFI.
3: Et après la Lettonie vendredi, c'est l'espace aérien de la Roumanie qui a vu entrer un drone cette nuit, non loin de la frontière avec l'Ukraine. Il a été abattu par un avion de combat espagnol. Des débris de l'engin sont possiblement tombés dans l'est du pays, mais les autorités roumaines ne parlent pas pour l'instant de victimes. On ignore d'où venait ce drone, mais plusieurs pays voisins de l'Ukraine ont fait état d'incursions dans leur espace aérien depuis le début de la guerre. Nous avons besoin de pardon, d'unité et de paix, dit Succès Masra. Quelques heures après sa libération hier, gracié par le président Mahamat Idriss Déby, l'opposant à la tête du parti Les Transformateurs, s'est exprimé devant la foule. Puis, lors d'une conférence de presse, il s'est dit reconnaissant de cette grâce présidentielle, même si ça ne signifie pas pour autant qu'il est amnistié. Son inéligibilité est donc toujours d'actualité. Mais son obsession n'a rien à voir avec les élections, assure-t-il. Il se dit prêt à travailler avec le pouvoir. Nous sommes la principale force politique. Rien ne peut se bâtir dans l'avenir sans nous, a-t-il ajouté.
1: Une vingtaine de morts vendredi soir dans le centre-ouest du Nigeria.
3: Plus précisément dans l'état du Niger. Selon un député local, des affrontements communautaires ont éclaté et des milices locales s'y sont mêlées. Les détails depuis Lagos avec Harmonie Pandiniaga.
7: Plusieurs dizaines de personnes ont été tuées, des centaines contraintes de fuir et de se cacher après l'attaque vendredi soir du village de Kokoli dans la circonscription de Borgou. Les protagonistes de cette attaque appartiennent à deux ethnies, les Kambari et les Fulani, selon le témoignage d'un habitant à l'AFP. Un député de la zone, Jafar Mohamed, lui, assure que ces meurtres auraient été perpétrés par des milices locales, confirmant l'implication de plusieurs groupes ethniques. Dans cette zone rurale, proche du Bénin, les attaques de bandits, ces groupes armés qui volent le bétail, pillent et enlèvent des habitants sont régulières. À cela s'ajoute la présence de groupes djihadistes, aux méthodes similaires. Pour Jafar Mohamed, la réponse sécuritaire à une situation largement dégradée est insuffisante pour assurer la protection des communautés concernées et demande un déploiement plus conséquent de forces armées. Harmonie Pondiniaga, Lagos, RFI.
3: Quand la terre tremble deux fois à quelques heures d'intervalle seulement, c'était hier en Indonésie. Le premier séisme a été le plus violent sur l'île de Flores dans l'Est. Au moins 48 morts selon le dernier bilan des autorités. Un bilan encore provisoire évidemment. Pas de mort signalée par contre quelques heures plus tard seulement lors d'un autre séisme à l'ouest, cette fois sur l'île de Sumatra.
1: Et puis allez, on vous quitte en musique Gaëtan, et ce n'est pas leur faire offense que de l'avouer, les membres de The Congos ne sont pas de toute première jeunesse.
3: Ah, mais ça ne se voit pas du tout quand ils sont sur scène, comme ce week-end à Helsinki, en Finlande, après s'être déjà produit il y a quelques jours dans l'ouest de la France, à l'occasion du festival No Logo BZH. Près de 50 ans après la sortie du célèbre album Heart of the Congos, la formation de reggae semble infatigable, Léa Boutin-Rivière.
11: À bientôt 80 ans, Cédric Maïton n'a rien perdu de son charisme. Ses dreadlocks ont blanchi, son visage s'est creusé, mais l'énergie du leader des Congos est intacte, et sa foi dans le reggae aussi.
12: Reggae become the redeemer. Reggae become the redeemer for many nations.
11: Le reggae, une rébellion autant qu'une rédemption, dit-il d'un ton de prêcheur. C'est peut-être cela qui permet au trio de gambader sur scène comme au premier jour et de chanter son titre phare 50 ans.

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0: Célestin, tu danses jamais?
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1: Je danserai le Boston des amoureux.

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0: Un jour, il y a des gens qui se sont mis ensemble et ils se sont dit, on va faire une petite caisse de santé. Puis t'as combien? Moi, j'ai 5 francs, toi, t'as 7 francs. À l'époque, il y avait les francs. Et en fait, à un moment, l'État, il a pris conscience qu'il y avait plein de petites caisses de santé et que ces petites caisses de santé pourraient devenir un système généralisé avec un système de cotisation. Et on a mis en place la sécurité sociale de la santé. Et en fait, sur l'alimentation, ça pourrait être exactement la même chose.
1: La SSA, c'est son petit surnom, mais elle n'existe pas encore. Enfin si, la sécurité sociale de l'alimentation est née à petite échelle, sous forme expérimentale. Ça compte quand même. Jérôme Barre, de l'association Equitas, prend, comme beaucoup d'autres acteurs rencontrés dans ce podcast, la sécurité sociale de l'alimentation comme boussole pour répondre au défi d'éradiquer la précarité alimentaire. Elle permettrait, chaque mois, de distribuer sur une carte vitale de l'alimentation entre 100 et 150 euros pour faire des achats alimentaires dans des lieux de vente choisis démocratiquement. La SSA reposerait sur 3 piliers, l'universalité, le financement par la cotisation sociale et un processus de conventionnement.
2: Tu fais un petit calcul,
3: la bonne foi. Ouais.
4: Ah oui,
2: c'est ah oui, ça.
4: Ah oui, ah oui.
2: Mais tu verses pas la...
4: Si tous les mois, tu achètes tes 100 monnaies, oui, et tu les achètes ou 1 euro ou 170 euros, si tu veux.
1: Montpellier est la première ville à avoir mis en place une expérimentation de ce genre à travers une caisse alimentaire citoyenne. Le principe, chaque participant cotise librement, chaque mois, selon ses moyens, et reçoit en retour une allocation alimentaire de 100 euros par mois, utilisable dans des commerces conventionnés. Dans le quartier de Celle-Neuve, l'Esperluette est sur la liste de ses points de vente locaux. Cette épicerie sociale, dotée d'un café et d'une cuisine, a vu le jour en 2021 grâce à la FAP. Elle œuvre à faire de la sécurité sociale de l'alimentation une réalité concrète.

Dans ce sixième et dernier épisode, on prend de la hauteur et on se demande comment faire pour que tous ces projets et ces engagements pour une alimentation digne et de qualité s'incarnent politiquement, durablement et démocratiquement. Épisode 6, saupoudrons l'alimentation de démocratie.

0: C'est vrai que moi je suis arrivée au tout début à l'Esperluette.
1: Majouba, bénévole et usagère de l'Esperluette.
0: Au départ, c'était vraiment d'avoir ce côté d'échange, d'avoir du lien social.
2: Il n'y avait pas de lieu en fait où se réunir ici dans le quartier et où se rencontrer en fait.
1: Julie Marty, coordinatrice de l'Esperluette.
2: Que ce soit dans un espace où la mixité est possible, et que ce soit une mixité sociale, culturelle ou même d'âge, etc.
0: Ça, c'était important. Parce que moi, j'ai dû arrêter de travailler pour cause de maladie. Donc, du coup, je me suis retrouvée avec trois enfants à la maison. Quand on arrête de travailler, on est coupé du monde. Donc, ce lien social manque énormément. L'Esperluette a ouvert cette porte à pas mal de gens qui étaient justement isolés, qui ne savaient pas où aller pour pouvoir dire on existe et on sait nous aussi apporter quelque chose à la société. C'est quelque chose de magique.
2: À l'origine du projet, après toutes ces réunions participatives, etc., et les diagnostics qui avaient été faits un peu sur le quartier, ce qui manquait, etc., il y avait un lieu de rencontre, donc type café associatif, mais il y avait aussi un lieu où on pourrait s'approvisionner en alimentation de qualité, en fait, bio ou respectueuse de l'environnement, produite dans des conditions correctes.
0: Quand je fais mes courses, quand il me manque des choses, je vais venir là et compléter par rapport à ce que j'ai à la maison. C'est ça qui est bien, parce qu'on peut choisir ce qui nous manque et ce qu'on a envie de manger. Ça va aller du chocolat.
3: Parce que ici, le chocolat va être moins cher.
0: C'est une question de prix déjà, oui, et puis de la qualité.
2: C'est vrai que cet aspect-là de l'alimentation et de l'accès pour toutes et tous à une alimentation de qualité, quels que soient ses moyens, etc., c'était vraiment à l'origine du projet.
4: Ah, ça y est, alors là, donc la grande porte vient de s'ouvrir. Donc là, l'épicerie est ouverte, d'accord.
5: Il y a déjà des gens qui attendaient.
1: À l'Esperluette, les habitants vont payer en fonction de leurs revenus. Trois prix sont proposés, un coût normal, un tarif de soutien de 20% de plus et un tarif solidaire de 20% de moins. À l'Esperluette, on expérimente aussi une monnaie locale, la graine, en circuit fermé. Un système de solidarité qui fait ses preuves pour les bénévoles du lieu.
6: Au tout début, c'était d'essayer d'apporter une alimentation de qualité au plus grand nombre. Et donc, justement, l'Esperluette, avec ses subventions, permet d'aider presque 60 familles à avoir des graines. Et là, les familles, pour certaines, c'est génial, quoi. Et la Mona, pour certaines familles qui sont passées de la graine à la Mona, c'est encore mieux parce que la somme est plus importante.
0: J'étais à la graine et là, je suis passée à la Mona. Comme je fais partie du comité citoyen, c'est plus large. Et donc, du coup, comme on ne peut pas utiliser les deux dispositifs, ce qui est normal, moi j'ai basculé sur la Mona.
2: C'était un peu précurseur, puisque ça existait avant le dispositif effectivement de caisse alimentaire commune et tout ce projet-là qui s'est monté en suivant.
1: La Mona, c'est une autre monnaie alimentaire lancée à l'échelle de la métropole Montpellier-Rennes et intégrée au projet de caisse alimentaire commune. Cette initiative lancée début 2023 qui vise à rendre l'alimentation durable accessible à tous. Concrètement, un comité citoyen composé de 346 membres bénévoles et de personnes tirées au sort contribue chaque mois entre 1 et 150 euros, puis reçoit la même somme à dépenser dans des lieux de distribution alimentaire précis. Marché paysan, épicerie bio et locale, groupement d'achat.
7: Donc c'est ça qui est très nouveau dans ce dispositif. On ne dit plus aux gens « on vous donne de l'alimentation ». On dit « on vous donne un budget de 100 euros par mois ». Et maintenant, à vous de décider, non pas tout seul, mais de décider collectivement comment vous allez pouvoir le dépenser.
1: Grégory Ackermann est sociologue à l'Institut national de recherche pour l'agriculture, l'alimentation et l'environnement. Il s'intéresse au marché alternatif de l'alimentation et il est membre du conseil scientifique de la Caisse alimentaire commune à Montpellier.
7: Ça change tout finalement, parce que les banques alimentaires donnent aussi de l'alimentation, et peut-être parfois à hauteur d'une centaine d'euros, voire plus. Bon, là, on en est à 100 euros sur le projet. Peut-être que demain, on arrivera à donner 150 euros, ou peut-être 200 euros. Mais là, l'idée, c'est de se dire, on fait confiance aux gens, mais on ne leur fait pas confiance individuellement, on leur fait confiance collectivement. Et on fait le pari que collectivement, ils sont capables de faire des bons choix, de faire des choix intelligents, comme ceux d'aller choisir des produits de qualité, mais aussi de l'acheter, parce que c'est leur donner vraiment 100 euros de plus. Et donc, c'est vraiment les mettre en situation de pouvoir. Ce que ne font pas souvent beaucoup d'initiatives qui disent « mais finalement, il faut apprendre aux gens à bien manger, il faut leur expliquer que le bio, c'est mieux ». Là, c'est pas ça. Là, c'est on leur donne la possibilité de le faire.
4: Pourquoi vous avez eu envie de rejoindre?
0: J'avais envie de rejoindre parce que c'était autre chose, et puis c'était plus large, c'était national. Puis pour apporter une aide un peu plus large aussi. voilà, différencier. Et puis je continue quand même à être bénévole à l'Esperluette. Je n'ai pas quitté l'Esperluette. Ouais. Voilà. J'utilise la Mona, mais je suis bénévole autant.
4: Mais vous participez à toutes les réflexions sur.
0: D'accord. Oui, oui. Le début sur toutes les réunions sur la caisse alimentaire.
3: Comment ça se passe? Qu'est-ce que vous en retirez?
0: Bah, c'est chouette, hein. C'est un autre domaine, hein, bien sûr. C'est beaucoup plus réfléchi, beaucoup plus. Bah, des fois, je me dis, bon, bah, j'ai l'impression de ne pas être à ma place parce qu'il y a quand même des gens plus experts que moi. Hein. Mais voilà, j'essaye de contribuer par rapport à mes moyens et mes facultés.
8: Je suis Pauline Scherrer. Alors moi, je suis sociologue intervenante, donc je pratique la recherche-action et je travaille au sein du pôle recherche de l'association RAC Ecosinas, qui est un des partenaires de l'expérimentation de caisses alimentaires communes. Et on peut dire que je copilote l'expérimentation avec Marco Locuratolo, donc qui lui travaille à la Fédération régionale des CIVAM, une organisation monde rural et paysan.
4: Comment ça se passe, même si c'est dur d'avoir du recul? Cette expérimentation a l'air d'être la première quand même en France sur ce modèle-là.
8: Alors, c'est vrai qu'on ne peut pas avoir aujourd'hui de regard sur les résultats par rapport aux hypothèses, on va dire, qu'on a posées hein, en termes de sécurité alimentaire, en termes de changement de pratique alimentaire aussi, ou en termes de transformation du système alimentaire au niveau local. Par contre, c'est vrai qu'un an après le début du comité citoyen, ce qu'on observe, c'est qu'il y a un intérêt et un engouement de gens très différents, finalement, pour cette expérimentation et du coup pour le sujet qu'il y a derrière, c'est-à-dire les inégalités sociales liées à l'alimentation.
1: Je rencontre Pauline Scherrer le 30 septembre 2023 lors de l'Assemblée citoyenne de l'alimentation à Montpellier. L'occasion de faire le bilan un an après le lancement du comité citoyen et faire connaître plus largement l'expérimentation de caisses alimentaires communes.
8: On a un comité citoyen de 50 habitants qui est encore là, un an après, avec très peu de départs et avec des témoignages de ces habitants qui sont réellement attachés à ce comité, à cette démarche, qui se sentent entendus, voilà, qui ont l'impression de pouvoir contribuer à quelque chose. Et ça, c'est très important. Sachant que dans ce comité citoyen, la moitié des gens sont concernés directement par la précarité, donc sont confrontés au quotidien à ces questions-là. Et c'est toujours de dire que quand on parle de précarité alimentaire, on ne parle pas que de gens qui n'arrivent pas à se nourrir, on parle aussi de gens qui n'arrivent pas à se nourrir comme ils le souhaitent et comme ils pensent que ce serait bien de le faire.
9: Voilà, du coup, je voulais partager parce que je me sens chanceuse de faire partie de cette expérimentation en tant que membre du comité citoyen. Et ça fait un an environ maintenant que je fais partie du comité. Je me suis engagée dans cette expérimentation de démocratie alimentaire parce que j'ai trouvé que l'idée était avant-gardiste et porteur d'espoir pour faire avancer l'idée d'une sécurité sociale de l'alimentation à l'échelle nationale. Donc le comité se réunit une fois par mois et on a des réunions intermédiaires qui se tiennent entre-temps. Et je suis heureuse à ce moment-là de participer à des prises de décision collectives et qu'ensemble, nous défendons le droit à une alimentation de qualité pour tous et sans faire un trou dans le budget.
10: Comment ça s'appelle?
11: Bonjour Samira.
12: Bonjour.
11: Nous, on a commencé notre installation parce qu'on va faire la cuisine participative avec l'Esperluette. On va faire des msemens. C'est des galettes, pain un peu feuilleté qu'on fait chez nous.
12: Chez nous,
11: marocaines. Et on apprend à faire ça dans ma famille. Alors, j'ai 15-16 ans. Mes filles, d'ailleurs, elles en ont 19, 17, 16 et elles ne savent pas. Je ne leur ai pas appris. Bah, les traditions, je pense qu'elles vont se perdre.
12: C'est important quand même, ça.
11: Les traditions? Oui. Ah ouais, les traditions sont importantes parce que est-ce qu'elles pourront reproduire ça? Est-ce qu'elles pourront transmettre cette façon de cuisiner que nous, on nous a appris, nos parents, quoi. Tu peux faire une seule pâte ou deux pâtes?
13: Voilà.
14: Là, je vais mettre la préparation une seule fois.
11: Rien. Une seule fois?
14: C'est bon.
11: Non, Zidi. C'est vraiment pour ça que je suis investie dans le comité citoyen, parce que justement on a notre mot à dire. On dit réellement ce qu'on veut, ce qu'on pense qui est juste, ce qu'on pense qui nous représente, mais on est piloté quand même. Ouais, tout ce que je sais, on va dire aujourd'hui sur le bien manger, c'est avec l'Esperluette et ce comité citoyen Territoire à vivre que je l'ai appris, que je vais dire qui est ancré en moi et que j'essaie de transmettre aussi à mes enfants.
4: Donc quand vous dites j'avais pas cette perception-là ici, c'est parce qu'en fait vous ne pouvez pas vous la poser cette question.
11: Voilà. Pas les moyens et pas aussi l'accessibilité à cette manière de bien manger, à cette facilité. Il y a un marché sur Celle-Neuve qui est là depuis plus de 10 ans. Je n'y avais jamais mis les pieds jusqu'à ce que je fasse partie de l'Esperluette. pour moi, les prix étaient inabordables, quoi. Quand je vais sur un marché, moi, c'est pas 1 kilo de patates ou 500 grammes de patates que je prends. Moi, ça va être 5 ou 10 kilos pour que ça me fasse vraiment la semaine, 10 jours. Donc, mettre 2,50€, 2,80€ le kilo, c'est impossible. Mon budget...
4: Parce que vous êtes combien à la maison ?
11: On est 8. J'ai 6 enfants. Donc, quasiment que des grandes personnes. Voilà. J'ai déjà été au Resto du Cœur et même au Secours Populaire. Parfois, ça a été humiliant, surtout quand on rencontre les bénévoles qui n'ont pas cet acte de comprendre nos difficultés. Donc, on a l'impression, en fait, d'être jugé. Et puis, parfois, pour 7 euros de trop, ouais, vous passez pas. Vous avez 7 euros de trop. D'accord, ok. Parfois, ça a été humiliant, ça a été dur. Aujourd'hui, ben, au fait, ça m'a aidé à le relever la tête. Parce qu'avant, c'est vrai que je baissais la tête, maintenant, je la relève.
4: En allant chercher encore à l'aide alimentaire, quoi.
11: Oui.
4: Ça, vous y allez de manière différente.
11: De manière différente.
4: Et pourquoi ?
11: Je ne saurais pas l'expliquer. Quel changement ? Peut-être que j'ai mûri.
4: Peut-être le fait aussi d'avoir trouvé un collectif.
11: L'Esperluette, ça m'a apporté énormément. Je dis que c'est du bénévolat, mais ce n'est pas gratuit. Parce que ça m'a apporté énormément, on va dire, dans ma vie sociale. Ça m'a permis de prendre de l'assurance, ça m'a permis de prendre confiance en moi. Je me rappelle que quand j'étais adolescente, moi je viens de Carpentras. Donc du coup, j'ai un souvenir où il y avait des petites maisons de quartier où j'allais. Et je me rappelle un jour, ils avaient besoin de quelqu'un pour cuisiner. Donc un repas partagé où il y avait le maire, où il y avait les institutions. Et j'avais dit à ma mère, et ma mère elle m'a dit « Ouais, ouais, tiens, pourquoi pas ?» Et ma mère, c'est la première fois que je la voyais faire un truc comme ça, bénévole, pour une asso, quoi. Et elle y est allée avec 2-3 copines à elle. Et on l'a aidé. Tout le monde a cuisiné. Tout le monde. En fait, j'avais l'impression qu'on était tous, mais vraiment tous à égalité. C'est ce souvenir-là que j'ai. Et j'ai l'impression de voir ça là aujourd'hui. Tout le monde a la même égalité, tout le monde a la même enseigne et tout le monde ensemble, quoi. Même dans la main.
8: Si on a envie de penser l'alimentation comme un bien commun, ben, je pense qu'on est sur la bonne route par rapport à ça. Voilà, après, évidemment, ça reste une petite expérience. C'est pas une petite expérience, c'est une grande expérience, mais à petite échelle. Et donc, à partir de là, voilà, la route, elle est longue pour intéresser vraiment. Et puis en face, on est dans un système qui est quand même gouverné par le capitalisme, par les intérêts économiques, la spéculation, etc. Donc, faire avancer l'idée que l'alimentation n'est pas une marchandise comme les autres, voilà, je pense qu'on a dû... On a pas mal de boulot, mais c'est-à-dire sans attendre même les résultats de nos hypothèses scientifiques, si on voit germer en France des comités citoyens de l'alimentation un peu partout, qui prennent ce sujet-là en main, qui interpellent leurs élus, qui prennent en compte les questions de précarité, parce que c'est ça aussi, c'est la différence, c'est qu'il y en a eu des mouvements autour de l'alimentation, ça date pas d'aujourd'hui, c'est pas nous qui l'inventons, ça date de 40-50 ans, les AMAP, etc. Mais là, peut-être, la spécificité, c'est qu'il y a cette nécessité d'embarquer des gens qui sont plus éloignés, peut-être, de ces questions-là, de ces milieux-là, et de ramener dans le débat public cette question de la précarité. Alors, et nous, je pense que, à notre petite échelle, on est là-dessus.
4: Alors, je suis Marie Massard, je suis adjointe au maire, déléguée à la politique alimentaire et l'agriculture urbaine. Je suis également conseillère métropolitaine et présidente du MIN, le marché de gros, le marché d'intérêt national.
13: Et ce projet politique, on le verra de notre vivant.
4: J'espère. Je sais que ça ne va pas se faire du jour au lendemain et que c'est une démarche longue et qui doit partir des territoires. Et c'est un peu à l'image, parce qu'on l'oublie souvent, la sécurité sociale de santé, elle a été créée comme ça à l'origine, en fait, par des initiatives de territoire. Et c'est comme ça qu'ont été créés les hôpitaux et tout le service public de la santé. Donc pour nous, c'est un peu, on se base un peu aussi sur cette histoire-là, en se disant l'alimentation, déjà, ça doit être véritablement un droit. Et les initiatives locales, ça doit se construire localement. Donc ce type d'initiative, la Caisse alimentaire commune, c'est une expérimentation. Ça se veut être démonstrateur qu'un autre modèle est possible. Après, il y a aussi un enjeu en tant qu'élu local, c'est de pousser les élus nationaux et l'État à s'engager sur ce type d'initiative. Aujourd'hui, pour nous, c'est une alternative à l'aide alimentaire classique qui n'est pas du tout satisfaisante pour plein de raisons et qui profite beaucoup plus à l'industrie agroalimentaire et aux supermarchés qu'aux personnes et qu'aux producteurs. Donc nous, on pousse au niveau national à avoir des financements pour participer à ce type d'expérimentation et à aller progressivement vers une véritable sécurité sociale de l'alimentation.
15: L'enjeu de cette expérimentation, c'est de faire de l'alimentation un sujet de démocratie et d'expérimenter de nouvelles manières de lutter contre les inégalités alimentaires tout en favorisant un système alimentaire plus durable en termes de santé, d'environnement, mais aussi de dignité. Aujourd'hui, la caisse, c'est 346 personnes inscrites. Donc on a commencé en février avec les 50 personnes du comité citoyen, 47 pour être précis, auxquelles s'ajoutent une cinquantaine de personnes qui viennent de partenariats du monde social, donc par exemple avec le CCAS, par exemple avec Braquet Cocinas, l'Esperluette, différents partenaires. Et ensuite, il y a eu le tirage au sort. Donc tout ça, ça nous fait environ 350 personnes, 346 pour être précis. La cotisation moyenne, elle est de 60 euros. Donc c'est ce qui permet de dire qu'il y a à peu près 60% du budget de la caisse qui est assuré par les cotisations. Au total, ça fait 56 000 euros de cotisations qui ont été versées dans la caisse par vous. Et avec la Mona que vous avez touchée, vous avez dépensé 80 000 euros d'achat en Mona dans les différents lieux conventionnés. Voilà, si vous avez des questions un petit peu pour revenir sur les chiffres, on pourra le faire tout à l'heure. Il y aura des temps d'assemblée et des temps d'échange, donc n'hésitez pas, c'est là pour ça. Et maintenant, je vais vous présenter un petit peu comment va se dérouler l'assemblée. Il y aura 5 temps de principaux.
8: En fait, pour moi, c'est ça l'exercice démocratique, c'est d'accepter, de faire se croiser des gens qui vont avoir des vécus et donc des visions potentiellement différentes avec des chiffres objectifs avérés qui ont été prouvés et de là ouvrir une discussion sur qu'est-ce qui nous semble bien en fait de faire pour, dans notre société pour réorganiser la manière dont on se nourrit.
1: Le collectif pour la sécurité sociale de l'alimentation s'est structuré en 2017 pour voir le jour 2 ans après. Dominique Paturel, chercheuse à l'Institut national de recherche pour l'agriculture, l'alimentation et l'environnement, est l'une des chevilles ouvrières de ce mouvement, à l'initiative, avec d'autres chercheuses et chercheurs, de la notion de démocratie alimentaire qu'elle a conceptualisée. Depuis 2 décennies, elle observe une démocratie alimentaire à l'œuvre qu'elle appelle de ses vœux.
16: Ce qui est nouveau et qui est vraiment, à mon sens, le plus important, c'est le récit politique qui est en train de se construire là-dessus et qui, je pense, va faire système politique. Mais je veux dire, on est au début et on a 25 ans de travail derrière pour arriver à ça. Donc, un quart de siècle, d'accord ? Et donc, un quart de siècle, c'est pas quelque chose qu'on va résoudre en 2 ans, comme c'est le cas par rapport au collectif SSA. En même temps, on voit bien qu'il y a une accélération qui se fait, parce que moi, je vois, par exemple, à l'intérieur du collectif, moi, je pensais pas qu'on arriverait aussi vite à ce qu'il y ait un processus démocratique qui se mette en place, par exemple, sur la question de la prise des décisions. Et à l'intérieur du collectif, il y a vraiment quelque chose qui est en train de s'inventer, que moi je trouve assez nouveau, sur la façon de penser la prise de décision, l'espèce d'écosystème démocratique qui est en train de se mettre en place, qui est difficile à faire comprendre. D'abord, un, qui est probablement pas visible à l'extérieur du collectif, et c'est ça. Déjà, ça, c'est une première chose. Et puis, la deuxième chose, qui en soi nécessite des ajustements permanents. Et ce qui est quand même extrêmement important, c'est que ce processus démocratique, il est beaucoup porté évidemment par les plus jeunes. Et il y a quelque chose qui est en train de s'inventer, moi je trouve, sur un continuum entre une vision binaire qui consiste à dire on est pour, on est contre, et une vision qui consiste à dire tout est ouvert et on peut tout faire, quoi. Et qu'oscille en permanence d'un côté et de l'autre, que je trouve assez passionnant.
11: Au départ, quand le projet s'est lancé, je me disais « Oh, on va où ?» Est-ce qu'on va pouvoir juste changer les mentalités ? Et aujourd'hui, je me dis « Mais waouh, qu'est-ce qu'on a fait ? Le chemin qu'on a parcouru, il est immense, quoi. »
17: Parce que le but, c'est quoi, en fait ?
11: Que tout le monde mange bien, que tout le monde ait accès à l'alimentation, et saine et durable, et pauvre, riche, tout le monde, quoi. Voilà. Une sécurité de l'alimentation.
1: L'alimentation est politique, prenons le pouvoir. À la fin de cet ouvrage intitulé « Régime général », les auteurs membres de l'association d'éducation populaire Réseau Salariat invitent le lecteur à s'impliquer. Mener des alternatives locales sans mesurer les enjeux politiques, c'est se voiler la face sur la réalité du monde et prendre pour révolutionnaires des mesures qui ne touchent en réalité qu'une part infime de la population souvent privilégiée. À l'inverse, être uniquement dans le discours critique vis-à-vis de toute tentative d'action, analysée comme une compromission, est une posture intellectuellement confortable, mais réservée à ceux qui ne sont finalement pas si mal lotis dans le système actuel, écrivent-ils. Dans ce podcast, Une place à table, nous avons tenté de refléter les différentes dynamiques de changement pour remettre l'alimentation au cœur de la dignité humaine. Transmission, partage, souvenir, intimité, interdépendance, soins, chaque projet, modèle dans lesquels nous nous sommes immergés se révèle comme des dispositifs qui redonnent aux personnes la liberté de choisir sans être stigmatisées pour un moment de partage. mais aussi d'être unis dans la réflexion politique à mener pour construire une lutte contre la précarité alimentaire qui dépasse le seul recours à l'aide. La sécurité sociale de l'alimentation semble donc être la seule voie d'avenir. Pour ce sixième épisode, je remercie Majouba, Xavier, Julie, Mathieu et tous les membres de l'Esperluette. Merci à Grégory Ackermann, Pauline Scherrer et toutes les personnes engagées dans la sécurité sociale de l'alimentation qui se sont prêtées au jeu du micro. Une place à table est une création Making Waves, écrite par Clémentine Métainier et réalisée par Charles de Cilia avec le soutien de la FAP.
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9: Moi, je me suis occupée de mes parents jusqu'à leur dernier jour. Hein. On s'occupait, les personnes âgées n'allaient jamais à l'hôpital dans le temps. C'était la famille qui les gardait. Elle était toute seule dans une maison à côté de nous, pas loin, comme d'ici, comme ici, le côté de la route à peu près. Parce que si je vous dis, on vendait des œufs, on vendait la moitié d'un bois, puisqu'on n'avait plus que la moitié, puisque le propriétaire prenait le reste. On vendait des poulets, on vendait des trucs comme ça, mais on vivait avec ce qu'on avait à la campagne. On vivait avec les légumes du jardin, le blé, on faisait le pain, on se faisait le pain soi-même. Jusqu'à la guerre, on s'est toujours fait le pain, chez nous, on n'allait pas chercher du pain. On allait chercher du pain peut-être une ou deux fois par an. Vous voyez, les autres, c'est pareil. Le monsieur qui vient pour chercher toute l'eau, il vient pour aller me chercher de l'eau. Il me porte tout ce qui est lourd, c'est lui qui va le chercher. Et ben, vous voyez, il est venu me chercher devant la porte, il m'a ramené devant la porte. C'est pareil. Non, mais autrement, question honnêteté, question gentille, question. Vous voyez, elle va vous laver le dos, elle va vous laver les pieds, elle va. Je ne peux pas me baisser, ben, il faut bien qu'elle le fasse. Mais elle est douce, elle fait vraiment comme si c'était comme si j'étais sa mère, si vous voulez. Et vraiment, c'est des gens que vraiment votre famille ne fait pas pour vous. Vous voyez? Ils font plus que si c'était ma famille. Ils téléphonent presque tous les jours, ils téléphonent deux fois, s'ils ne peuvent pas tous les jours, deux ou trois fois la semaine. Je les vois en principe une fois par semaine. Et quand sa fille est en vacances, c'est pareil, elle est venue trois fois pendant les vacances, elle vient faire le quartier avec moi, voilà, et c'est tout. Je vous dis, ça s'occupe vraiment, vraiment plus que des parents. Et puis avec mon ami, là, c'est pareil. Hein. Entre deux, j'ai que. Hein. Si je les perds tous les deux, j'ai plus personne. Hein. J'ai perdu. Hein.

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3: Ah, les choses qu'on ne comprend pas, alors là...
4: C'est difficile, alors là.
3: Alors là, là c'est un peu compliqué. Dire une chose qu'on ne comprend pas.
4: J'essaie de comprendre ou je me fais expliquer, mais... J'admire pas comme ça.
3: Des personnes qu'on admire, qui sont très intelligents, qui sont dévoués, mais, je ne sais pas, quelquefois, ils font des choses ou ils disent des choses que...
4: Oh ben ça, c'est courant. Alors là, si on ne voit
3: ouais,
4: pas, bien sûr.
3: Qu'on ne comprend
4: on
3: pas.
4: On n'est jamais complètement d'accord avec
3: ouais.
4: Ce que les gens disent. Hein.
3: Ouais.
5: Ça, sûrement, on a chacun son...
3: Ouais.
5: Ses idées, quoi. Et...
4: On ne peut pas les comprendre, forcément, puisque...
3: On peut admirer quelqu'un, oui, bien sûr.
4: On peut toujours se faire expliquer, si on comprend.
3: Mais on ne peut pas toujours les comprendre, quelquefois.
4: On leur dit carrément, je ne vous comprends pas, ils s'expliquent autrement.
3: C'est-à-dire qu'à force d'étudier la chose, on finit par comprendre, peut-être.
4: Moi, je pose la question tout de suite, hein, je vais pas chercher. Ça pose...
3: On voudrait bien l'interroger, la personne.
4: Un point d'interrogation, là.
3: Pour dire, mais pourquoi c'est, que ça se passe comme... Pourquoi tu dis ça ou pourquoi tu fais ça? Et pourquoi tu es comme ça? Ça fait 2 mois que je n'ai pas vu la personne. Je téléphone, jamais personne. Ou alors, si je tombe, parce que la personne a peur peut-être que ce soit une autre personne, alors j'ai dit, qu'est-ce qui se passe? Ça fait au moins 3 fois que je téléphone aujourd'hui. On me répond parce que tu tombes au mauvais moment. Alors j'ai dit, maintenant je vais téléphoner à 7h30 du soir. Peut-être que j'aurai la chance de tomber.
4: Oui, ça
3: Et paraît. C'est ce qui va m'arriver. Et c'est difficile, hein?
4: Ah,
3: pourtant,
4: oui,
3: je comprends pas, je la comprends pas.

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6: Eh bien bonjour Jeanne et bienvenue dans Du Poil Sous les Bras. Un Du Poil Sous les Bras dans lequel on va papoter ensemble autour d'un livre intitulé « Le désir de nouveauté » et sous-titré « L'obsolescence au cœur du capitalisme 15e-21e siècle ». C'est le troisième livre de Jeanne Guin et celui-ci est paru à La Découverte en 2025. Dans le désir de nouveauté, Jeanne Guin retrace la fabrication de notre besoin de consommer, la fabrique de l'envie, le désir de posséder. Bizarre quand on y pense, car on se dit que notre désir nous appartient, qu'il vient de nous. Eh bien, oui et non à la fois. Il vient de nous, mais ça ne vient pas de nulle part. La valeur des choses et notre envie d'en avoir ou pas, tout cela est construit par des discours et des pratiques. Des discours marchands, notamment, qui s'adaptent au gré des opportunités commerciales pour faire naître en nous le désir de consommer de la nouveauté. Alors avec Jeanne Guin, nous allons creuser ce concept de nouveauté. Qu'est-ce qui est nouveau? Ce qui est différent est nouveau, ce qui est dit nouveau. Tout peut être nouveau pour certains et pas pour d'autres. Nouveau à un endroit du monde, mais pas ailleurs. Et rien n'est nouveau pour toujours, puisque ce qui est nouveau ne l'est que la première fois. Après, c'est plus nouveau. La nouveauté est en soi limitée. Et qui juge de ce qui est nouveau? Et pourquoi? Dans quel but certains insistent pour dire de quelque chose que « mais oui, c'est nouveau » pour inciter à des comportements, probablement. Il y a beaucoup à dire et à penser, mais avant d'entrer dans le vif du sujet, j'ai bien sûr eu envie de demander à Jeanne Guin qui sont les gens comme elle.
5: Alors les gens comme moi, ça me fait penser à une vidéo que j'ai vue l'autre jour où il y a un plateau télé de vieux mecs blancs politiciens que je ne considère pas comme des gens comme moi, je vous rassure. donc de tous de droite et qui réagissent à l'incarcération de Nicolas Sarkozy et qui disent oui, la prison pour des gangsters, c'est un accident de parcours, c'est comme un accident du travail, mais pour des gens comme nous, c'est abominable, c'est affreux. Donc sous-entendu, il y a des gens, ils sont nés et faits pour la prison et pour eux, c'est leur environnement naturel. Mais les gens comme nous, c'est vrai qu'ils étaient tous semblables les uns aux autres, hein, ces mecs-là sur ce plateau, les gens comme nous ne supportent pas la prison. Après, il dit oui, la prison c'est pour les animaux, donc ça veut dire qu'il n'y a que nous qui sommes des humains. Donc tous ces HSBC là, ils étaient tous à hocher la tête, à faire oui, oui, oui. À aucun moment il a défini ce que c'était les gens comme nous. Et cette phrase, elle sert vraiment à pas dire de quoi on parle. Moi je l'aime pas trop. Voilà.
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6: C'est aujourd'hui la 75e émission de Du Poil Sous les Bras, une émission qui existe depuis 2018. Ce n'est plus très nouveau. Et pourtant, c'est une nouvelle émission. Et pour certains, c'est même une nouveauté complète. Alors, puisque c'est plus compliqué qu'il n'y paraît, j'ai demandé à Jeanne Guin de nous expliquer ce qu'est la nouveauté.
5: Alors dans mon livre, je me suis intéressée à la nouveauté comme qualité marchande. C'est une expression que j'emploie à plusieurs chercheurs, chercheuses, notamment Michel Calon et tous ses co-auteurs, co-autrices. C'est une qualité marchande, c'est-à-dire c'est une qualité qu'on va attribuer à des produits par l'intermédiaire de toutes sortes de techniques de communication, d'emballage, de présentation en magasin, etc., qui est censée lui donner de la valeur. Et donc dans mon livre, je m'intéresse à toutes ces manières dont on a qualifié, décrit, présenté, vendu des produits comme étant nouveaux. Ça, c'est la méthode. Après, ce que signifie la nouveauté, évidemment, ça m'a échappé au fur et à mesure du livre, puisque j'étudiais cette qualification marchande dans tous ses paradoxes et ses travers et ses exagérations. C'est-à-dire que c'est une chose très simple, on s'en rend compte tout le temps, on nous vend des produits comme nouveaux alors qu'ils ne le sont pas, ou alors qu'ils le sont depuis très longtemps, de façon extrêmement exagérée, en accordant de l'importance à des choses qui n'en ont pas, etc. Donc il y a énormément de manières de qualifier un produit comme nouveau, et ces manières sont souvent abusives. Et donc c'est vrai qu'à fur et à mesure que j'étudiais donc tous ces produits et tous ces discours sur plusieurs siècles, ben, j'ai fini par me demander, mais est-ce que ça existe vraiment la nouveauté et qu'est-ce que c'est? Alors j'ai essayé de la définir dans un premier temps de façon philosophique, hein, c'est-à-dire en prenant le concept, en me disant qu'est-ce que c'est son, sa définition minimale. Quelque chose de nouveau, c'est d'abord quelque chose qui est inédit, c'est-à-dire qui se produit pour la première fois. Et c'est aussi quelque chose à qui on attribue une certaine importance. Il y a plein de choses nouvelles, enfin il y a plein de choses inédites qui se passent chaque jour, il y a des gens qui créent des choses, mais on ne ressent pas pour autant le besoin de dire « Ah, c'est une innovation, regardez cette nouveauté ». Donc quand on parle de nouveauté, en général, c'est pour aussi accorder de l'importance à quelque chose. Ça veut dire que cette chose va changer l'histoire, que tout le monde doit s'en saisir, que c'est une innovation majeure. Et donc en m'intéressant à ça, je me suis dit « Mais en fait, ce concept de nouveauté, il est vraiment très, très, très, très mégalo, en fait. Pour parler de nouveauté, il faut être capable de voir tout le passé, de se dire, ah, ça arrive pour la première fois. Donc, d'avoir une connaissance générale du passé. Et il faut aussi avoir une certaine connaissance du futur pour dire que c'est important, que ça va changer l'histoire. Donc, c'est vraiment un concept très difficile à manipuler. Qui peut dire que quelque chose est nouveau? Avoir cette connaissance magique de tout le passé et de tout l'avenir. Pas grand monde, en fait. Et c'est pour ça que je pense que ce concept est tellement manipulé et manipulatoire, c'est-à-dire qu'on l'emploie à tort et à travers. Dans mon livre, je donne énormément d'exemples de tous ces produits anciens qu'on a présentés comme nouveaux, tous ces produits qu'on a présentés comme nouveaux alors que tout le monde s'en fichait et qu'au bout de 2 mois, on les a retirés des rayons tellement personne ne les achetait. Bref, cette manière qu'on a de crier à la nouveauté pour tout et n'importe quoi dans le seul but de faire vendre et qui souvent ne prend pas, hein, la grande majorité des nouveaux produits, des nouvelles marques mises sur le marché disparaît très rapidement dans les mois qui suivent leur commercialisation. Ça ne marche pas toujours, mais il n'empêche que le mot même de nouveauté est devenu une valeur en soi. Et que parler de nouveauté, ça attire l'attention, ça attire la sympathie, ça attire l'intérêt. Et c'est vraiment sur cette émergence d'une valeur en soi à travers des techniques marchandes, des stratégies commerciales que je me suis attelée à travailler. Voilà.
6: Vous avez sûrement déjà entendu parler de l'obsolescence programmée, la façon dont les entreprises programment, par exemple, la fin de vie d'un produit pour qu'on soit obligé d'en racheter un neuf. Mais il y a pire, hein, encore, il y a l'incitation au renouvellement régulier de biens qui fonctionne uniquement parce que vous voulez de la nouveauté. Et si le sous-titre du livre de Jeanne Guin indique 15e, 21e siècle, eh bien c'est bien parce qu'il y a une longue histoire à cette construction de la nouveauté. On ne naît pas amoureux de la nouveauté, mais on le devient, n'est-ce pas ?
5: Oui, bien sûr, l'amour pour la nouveauté, le désir de la nouveauté, pour moi, il a une généalogie marchande, il a des origines commerciales. Vraiment, ce livre, il insiste sur les origines marchandes de notre intérêt pour la nouveauté. Et donc, je retrace à travers toute l'histoire du capitalisme, c'est peut-être pas toute l'histoire, puisque je commence à la fin du XVe siècle, on pourrait sans doute aller un peu plus loin, un peu plus dans le passé. Mais bon, il fallait bien commencer quelque part. Donc je m'intéresse à différents aspects du commerce, à différents moments de l'histoire du grand commerce mondialisé. Pas non plus à tous les moments, hein, ce n'est qu'un livre. Mais il est organisé voilà, de façon à montrer que dans différents moments du capitalisme et autour de différentes formes de commerce qui ont été assez importantes pour comprendre comment on commerce aujourd'hui, eh bien, il y a toujours eu cette volonté de parler de nouveautés, d'attribuer un caractère inédit et hyper important aux produits qu'on importait ou qu'on fabriquait, dans le but de les écouler, et de les écouler en masse. Et c'est ça qui fait un peu le lien entre toutes les périodes que j'étudie, c'est-à-dire très souvent, l'injonction à acheter de la nouveauté, elle se replace dans un contexte de surproduction ou de surimportation. On a fabriqué tellement de produits que il y a un risque de crise de saturation du marché. Ça veut dire de surproduction. Ça veut dire qu'en gros, on a trop d'objets et pas assez de gens pour les acheter. Et à ce moment-là, c'est là qu'intervient le discours de nouveauté pour attirer l'attention de gens qui, sans ça, ne se seraient pas du tout intéressés à ces produits. C'est lorsqu'il y a des produits en trop grand nombre qu'on dit « oui, mais c'est parce que c'est des produits que vous ne connaissez pas encore ». Vous ne vous y intéressez pas parce que vous ne connaissez pas. Vous avez peur du progrès. Vous êtes ignorant. Vous n'avez jamais fait l'expérience de cette nouveauté qui va changer votre vie. Donc c'est toujours dans des contextes de sur-offre qu'on va clamer nouveauté, nouveauté, nouveauté. Pour faire vendre des choses qui sans ça ne se seraient pas vendues.
6: Dans son livre, Jeanne Guin explique que rien n'est en soi féminin, pratique, léger, pas cher, hygiénique, cool, blanc, jeune. Mais un produit peut le devenir à un moment donné lorsqu'il est qualifié de la sorte par des discours si omniprésents qu'on en vient à croire à l'existence de la féminité, de la jeunesse ou de la coolitude des choses. Et ces discours sont ceux du marketing, de la publicité, de la communication. Derrière la fabrique de la nouveauté, il y a la fabrique d'un besoin.
5: C'était important pour moi de travailler sur ce sujet parce que moi, je suis chercheuse spécialisée sur l'obsolescence. J'ai fait ma thèse sur la notion d'obsolescence, obsolescence programmée. Donc, sur tous ces objets dont la durée de vie est réduite volontairement pour en faire acheter plus, plus souvent. Et dans ce contexte, je me suis rendu compte que très souvent, le désir de nouveauté vient justifier l'obsolescence. C'est-à-dire que quand vous allez dire à des industriels, à des politiques, à toutes sortes d'acteurs intéressés à l'obsolescence, qu'ils font de l'obsolescence programmée et que l'obsolescence programmée est un problème, d'abord, ils vont commencer par dire « Non, nous ne faisons pas d'obsolescence programmée. » Et quand après, vous allez leur montrer des exemples, ils vont dire « Ah oui, c'est vrai que la durée de vie de ce produit est réduite, mais c'est parce que... » Et là, ils vont essayer de justifier l'obsolescence, donc ils la reconnaissent en sous-main, et ils essayent de la justifier, et très souvent, pour justifier l'obsolescence, ces acteurs-là vont dire « Mais c'est parce que les gens veulent de la nouveauté, parce que l'innovation, les nouveaux produits, c'est ça qui intéresse les gens. Le progrès, c'est vers ça que tend naturellement l'humain. » Donc, en fait, dans le discours de tous ces acteurs, on prétexte dans la population, dans les consommateurs, dans les clients, et plus souvent d'ailleurs les clientes, on prétexte un désir inné de nouveauté. Donc c'est pour ça que je dis que le désir de nouveauté, oui, il a été fabriqué, mais il est vraiment fabriqué comme un élément de discours, un élément de langage. Chaque fois que une technologie est contestée, chaque fois que des pratiques industrielles sont critiquées, on va dire « Ah oui, mais c'est parce que les gens veulent ça ». Donc on prête toujours la faute aux consommateurs, on leur renvoie la culpabilité. Et donc j'avais vraiment envie de montrer comment ce discours, il est fabriqué, comme vous l'avez dit. Il est fabriqué, mais il est fabriqué dans des contextes de crise, des contextes de critique. Plus une technologie est critiquée, plus des fabricants de discours, des communicants, des publicitaires, des cadres vont eux aussi se mettre à produire du discours pour dire pourquoi cette technologie, en fait, elle est bonne et il faut l'acheter. Et en général, c'est à ce moment-là qu'ils se mettent à dire que les gens veulent de la nouveauté. Donc, quelque part, plus vous entendez clamer qu'un produit est innovant, qu'il est génial, plus vous pouvez supposer qu'en fait, ce produit, personne n'en veut, voire qu'il est critiqué. Ceux qui se clament comme nouveauté s'avouent toujours déjà un petit peu comme vulnérables. Et là, c'est ce qui se passe avec toutes les technologies pour lesquelles on nous présente comme le futur, comme l'avenir, etc. Donc aujourd'hui, ça va être l'intelligence artificielle, par exemple. Il y a quelques années, c'était la 5G, etc. Bon, ça change régulièrement, mais c'est toujours les mêmes discours, toujours le même blabla. C'est, on nous dit, ah mais c'est parce que c'est l'innovation, c'est le progrès. Mais c'est justement parce que ces technologies ne sont pas encore pleinement installées, parce qu'elles sont très critiquées, très attaquées par des militants, par des activistes, par des politiques, qui ont un doute en fait au niveau de leur avenir, qu'on va rajouter des couches et des couches de discours pour dire c'est l'innovation, c'est le futur, et c'est ça que les gens veulent. Mais les gens ne sont jamais exprimés dans ce sens.
6: Tous ces discours cherchent à masquer le vide, l'arnaque, ou même des problèmes, des vrais problèmes liés aux produits. On ne nous vend pas un objet, mais une expérience, une esthétique, une classe sociale, une appartenance à une communauté, à la communauté de ceux qui possèdent. Consommer revient à s'approprier ce que d'autres n'ont pas, à affirmer une puissance, nous dit avec justesse Jeanne Guin.
5: Oui, plus la nouveauté devient une valeur en soi, moins on discute sur ce qu'est l'objet dont on parle. C'est-à-dire que un objet technique, un produit, une technologie, ne devrait pas être jugé en fonction de sa nouveauté. Elle devrait être jugée en fonction de son utilité, éventuellement en fonction de sa beauté, et puis aussi, je pense, en fonction des conséquences qu'elle a sur le monde du travail et sur le monde social en général. Donc son utilité technique, mais aussi son utilité sociale, ses effets dans le monde. Et si on met en avant sans cesse la nouveauté, ça permet justement d'éviter que ce débat ait lieu. Et c'est pour ça qu'il est important de rappeler que la nouveauté n'a pas à être une valeur en soi, comme le serait par exemple la santé. La santé est un bien en soi, on désire la santé pour elle-même, pour être en bonne santé, pas pour autre chose. La nouveauté, par contre, le fait qu'un produit arrive à tel ou tel moment de l'histoire, qu'il soit jeune ou ancien, ou récent ou vieux, ça ne nous dit rien de son utilité réelle et de son impact social. Quelque chose peut être très bon, très utile et très favorable à la vie en collectif, tout en étant ancien. Inversement, quelque chose peut être nouveau et n'avoir aucune valeur. Et inversement, quelque chose peut être vieux et sans valeur. Enfin bref, vous voyez où je veux en venir. L'âge ne nous dit rien, en fait, de l'intérêt à adopter collectivement ou pas une technique.
6: La nouveauté n'existe pas dans le présent. Elle est en train d'advenir. Philosophiquement furtive, elle n'est pas figée et par-dessus tout, elle est construite, décidée par des personnes qui ont des intérêts à nous faire croire à la nouveauté. Et cerise sur le gâteau, comme le disait Jeanne Guin, les marques arrivent à nous faire croire qu'ils ne font que répondre à la demande de nouveauté, demande qui émanerait de consommateurs et surtout de consommatrices. Ben oui, c'est tellement plus pratique d'accuser les femmes.
5: Dans le discours qui prête à la population, aux humains en général, un désir inné de nouveauté, il y a déjà un abus parce que cette population ne s'est jamais exprimée. On leur prête un désir qu'ils n'ont pas exprimé. Et en plus, il y a des contradictions parce que quand on gratte un peu, quand on regarde un petit peu, quand on va vraiment chercher ces discours-là, on voit qu'en fait, ce n'est pas du tout de l'humanité en général qu'on parle. On voit qu'on parle, en fait, on introduit toujours des catégories de population, des discriminations. Donc, par exemple, très souvent, on va dire oui, les humains aiment acheter des nouvelles choses, aiment le renouvellement de l'apparence des objets, ne peuvent pas s'empêcher d'acheter la dernière mode. Quand des auteurs disent ça, en général, après, ils se mettent à parler des femmes. Donc, c'est toujours la faute des femmes. C'est toujours les femmes qui veulent consommer plus, qui sont passionnées de shopping et de mode. Ou, autre exemple, si on regarde dans les discours qui innovent, bah, c'est toujours des hommes blancs venus de pays riches, venus du Nord. Et inversement, les populations non blanches, les populations du Sud, de pays anciennement colonisés ou actuellement colonisés, sont toujours décrites comme en retard, comme n'étant pas capables d'innover, comme ayant des techniques du passé, comme même pas étant contemporaines des innovateurs. Donc, on voit très bien qu'en fait, la capacité à innover et la sensibilité au rachat sont en fait inégalement distribuées dans la population à travers ces discours. Elles sont inégalement reconnues et c'est toujours selon des lignes de discrimination très classiques, le sexisme, le racisme, l'agisme aussi beaucoup. Hein, on remarque, et ça c'est notamment très fort dans la publicité, quand il s'agit de vendre un nouveau produit, il s'agit toujours de dire que c'est un produit pour les jeunes et que les jeunes vont aimer ce produit parce qu'ils sont jeunes et qu'ils ne veulent pas ressembler aux vieux. Donc toujours, en tout cas dans un premier temps de la vente d'un produit, de sa commercialisation, on va dire « ce produit est pour les jeunes et grâce à ce produit, tu ne vas pas ressembler à tes parents ou tes grands-parents, tu vas être vraiment jeune ». Puis après, plus le marché grossit, plus évidemment la marque est intéressée à conquérir aussi le marché des personnes plus âgées. Par ailleurs, les personnes plus jeunes à qui vendaient au début ont vieilli, donc le discours se transforme un petit peu. Mais il y a énormément d'agisme aussi présent, donc en gros la nouveauté est toujours rattachée à des populations jeunes. Lorsqu'il s'agit de la nouveauté comme acte de consommation, c'est aux femmes. Quand il s'agit de la nouveauté comme acte de production et d'invention, c'est aux hommes et aux hommes blancs.

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1: Vous êtes bien sur votre radio FM et vous venez d'entendre Viril de Suzanne. J'adore ce morceau. Si vous écoutez la version podcast sans musique, allez découvrir Suzanne et ce morceau, notamment Viril. Reprenons notre petite discussion autour du désir de nouveauté avec la philosophe Jeanne Guyen. La construction de la nouveauté ne date pas d'hier. Prenons un exemple pour saisir l'ampleur du phénomène. Dans la première moitié du XVIIe siècle, 3 millions de pièces de porcelaine ont été importées aux Pays-Bas. Pourquoi donc ? Eh bien parce que des colons européens ont un jour découvert la porcelaine de Chine et pour se faire de l'argent, ils ont décidé qu'il fallait absolument avoir une pièce de porcelaine si l'on voulait appartenir à la caste des gens de bon goût qui aiment la nouveauté. C'est un exemple parmi d'autres. La fabrique du désir de nouveauté s'est toujours bien accommodée avec le colonialisme et le capitalisme.
2: Ce que j'observe à travers mes recherches, c'est que l'allégation à la nouveauté, le fait de dire qu'un produit est nouveau ou innovant, ça sert aussi souvent à réenchanter l'histoire de ce produit ou en tout cas à dissimuler en fait le caractère extrêmement violent et prédateur de à peu près toutes les productions qui ont existé à travers l'histoire du capitalisme. C'est pas exagéré que de dire que la plupart des produits qui ont été fabriqués et donnés et distribués sont basés sur des formes de prédation plus ou moins violentes, de l'esclavage pur et simple jusqu'à de l'exploitation en usine ou à la distribution. Et ça, c'est une constante aussi. Et j'ai pu remarquer que très souvent, voilà, parler d'innovation, parler de mode, parler de nouveautés, parler de produits neufs, etc., c'est aussi couper un produit de son histoire. Ça participe de ce que Marx appelle le fétichisme de la marchandise, c'est-à-dire qu'on est tout le temps à nous faire voir les produits comme apparaissant pour la première fois dans leur espace de vente. On n'a pas accès à l'avant, à l'amont de la production. Et c'est ça aussi l'enjeu, évidemment, de faire une histoire industrielle, une histoire de parler du consumérisme en allant chercher l'histoire des produits, c'est de remontrer à nouveau cette histoire. Parce que si vous cherchez des informations sur des marques ou des entreprises ou des produits, en général, ces marques vont vous sortir une histoire qui est complètement enjolivée. Hein. En général, vous avez à peu près toujours la même histoire. Si vous allez sur le site d'une marque, vous allez à l'onglet « Qui sommes-nous ?» et vous trouvez un petit paragraphe très court qui vous dit ce que, en gros, il y avait dans la population un besoin. Et cette population était très malheureuse parce que c'était avant. Et avant, ça n'allait pas du tout. Et donc avant, les gens n'avaient pas tel ou tel produit, étaient très malheureux. Et puis un jour, il y a eu quelqu'un, en général un homme blanc d'un pays du Nord, qui s'est dit « Ah, on va pas laisser les gens comme ça », parce qu'il était très gentil. Et puis aussi, il était très intelligent. Donc il a eu une très bonne idée. Donc il a beaucoup travaillé, cet ingénieur. Il a créé quelque chose, il a innové, il a inventé. Et puis il y avait une entreprise, une gentille entreprise très philanthropique, qui a bien voulu lui donner les fonds pour développer son invention. Et paf, ça a fait des chocs à pic. En gros, bah, ils ont fini par développer ce produit. Et ce produit s'est diffusé dans le monde, partout, de façon très simple et très pacifiée. Et ça a permis de répondre à des besoins qui aujourd'hui sont satisfaits. C'est en général à peu près ce conte de fées que l'on trouve dans ces pseudo-histoires, ces pseudo-récits. Et c'est contre cette fausse histoire aussi que j'ai voulu travailler. Hein, parce que moi-même, en faisant mes recherches sur des produits, je tombe toujours sur ce genre d'histoire. Sur les sites internet des marques, sur les livres soi-disant d'histoire qui produisent sur leur histoire eux-mêmes. Enfin bref, vous trouvez énormément de pseudo-récits et c'est important, au contraire, de montrer que la plupart de ces produits sont liés à des prédations, sont liés à de l'esclavage, sont liés à de l'exploitation, sont aussi liés à une forme d'imposition aussi. C'est important de rappeler que beaucoup de produits qui étaient contestés lors de leur introduction sur des marchés, donc sur les marchés de consommation, après qu'ils étaient fabriqués, étaient contestés et que pour certains, on les a imposés, que personne n'en voulait. Donc c'est vraiment important de rappeler cette violence-là parce que malheureusement, aujourd'hui, le monde de la consommation est très enchanteur. Il est entouré de discours, entouré de paillettes, mais la vérité n'est pas du tout celle-là. Un exemple de cette pseudo-histoire produite par les entreprises, ça peut être par exemple le cas de Kleenex. Donc on connaît bien Kleenex en France, c'est devenu un mot générique pour dire mouchoir jetable. Et Kleenex est effectivement la marque qui a lancé le mouchoir jetable. Alors je raconte brièvement son histoire. Donc c'est une marque qui a été déposée par un groupe qui s'appelle Kimberly-Clark. Kimberly-Clark, donc à la base, ils faisaient du papier aux États-Unis à la fin du 19e siècle. Et ils ont, pendant la Première Guerre mondiale, ils ont produit beaucoup de bandages et de filtres de masques à gaz. Donc évidemment pour les soldats engagés dans la Première Guerre mondiale. À partir d'un matériau qui s'appelle le cellucoton, qui est une fibre de celluloïde qui permet d'éviter d'acheter du coton. C'est équivalent. Et donc ils produisent tous ces bandages et filtres de masques à gaz pendant la Première Guerre mondiale. La Première Guerre mondiale termine, ils se retrouvent avec énormément de ces produits sur les bras, la Croix-Rouge le les renvoie, l'État, la Défense le les renvoie, donc ils ont une crise de surproduction. Ils ont trop de produits. Et donc ils missionnent des ingénieurs pour trouver des produits civils à vendre à partir de ce cellucoton surnuméraire. Et donc c'est ces ingénieurs-là qui vont au début des années 1920 aux États-Unis proposer deux produits. Donc Kotex, qu'on connaît pas trop en France, c'est une serviette hygiénique, mais c'est un produit très important parce que c'est vraiment ce produit qui a lancé le marché de masse pour la serviette hygiénique jetable. Ça existait avant 1921, mais c'était vraiment des petits marchés. À partir des années 1920 et à partir de Kotex, ça se massifie aux États-Unis et après c'est exporté dans le monde. Et Kleenex, qu'on connaît en France, donc le mouchoir jetable. Et dans un premier temps, donc en 1924, quand Kleenex est mis sur le marché, c'est vendu comme un produit pour se démaquiller et pour enlever les surplus de crème. Donc je cite la publicité, des publicités qui mettent en scène des femmes, des actrices, des femmes très belles, très sophistiquées, très maquillées, en train de s'appliquer des Kleenex pour se démaquiller ou enlever donc le surplus de crème, car c'est bien connu, quand on met de la crème, parfois il y en a un peu trop, et donc il faut absolument un produit jetable, n'est-ce pas, pour éponger cette crème. Je suis ironique, mais c'est ça que dit la publicité, ça correspond en fait à l'époque, à ce que nous on utilise aujourd'hui comme disque à démaquiller. Voilà, d'abord c'est ça Kleenex. Et ça s'appelle pas un mouchoir, ça s'appelle un facial tissu, donc une pièce de textile pour le visage, quoi. Et en fait, ça marche pas. Ils vendent ça, ça marche pas, mais au bout de 2-3 ans, ils font des études de marché et ils se rendent compte que les gens déclarent utiliser Kleenex plutôt pour se moucher. À l'époque où on utilise massivement le mouchoir en tissu, réutilisable, lavable, etc. Et donc, ils vont faire ce que les marketeurs appellent un repositionnement du produit, c'est-à-dire ils vont le requalifier, nous on dirait plutôt, de facial tissu à mouchoir pour se moucher. Et donc là, les publicités changent totalement, exit les belles femmes à leur coiffeuse, on voit donc plutôt des enfants, notamment des enfants malades, parce que ça fait de la peine, des docteurs qui recommandent Kleenex pour se protéger des bactéries, des mamans avec leurs enfants, enfin bref, un peu toute la famille, un contexte familial de maladie avec de pseudo-conseils de docteurs qui expliquent que le mouchoir en tissu, c'est dégueulasse, c'est dangereux pour votre santé, qu'il faut absolument l'abandonner. Et donc ce qu'on appellerait aujourd'hui du rebranding ou du repositionnement marketing, après a fonctionné et Kleenex est devenu le mouchoir jetable qu'on voit en masse aujourd'hui. Si aujourd'hui vous allez sur le site de Kleenex, vous aurez une histoire qui vous raconte qu'il y a un ingénieur au début des années 1920 qui s'est servi d'un produit sanitaire, hein, parce que les bandages et les fils de matériel égal, c'est déjà sanitaire, pour faire un produit bon pour la santé, qui a permis de développer des habitudes d'hygiène dans le monde entier, etc. Voilà l'histoire que vous obtiendrez. Or, moi, l'histoire que j'ai pu trouver, c'est l'histoire d'une entreprise qui a une crise de surproduction, qui cherche à rentabiliser des surplus, donc qui a un problème économique, qui demande à des ingénieurs de développer des produits pour écouler ses surplus avant tout, et qui, pour écouler ses surplus, choisit des produits qui, à la base, le mouchoir jetable, qui est à la base d'un produit cosmétique, et pas du tout un produit hygiénique. Et qui va requalifier ce produit comme hygiénique parce qu'elle voit que ça marche plus et que ça vend. Donc voilà comment on peut opposer deux histoires, un récit et un contre-récit qui se base beaucoup plus sur ce que l'entreprise a fait et pas sur ce qu'elle prétend a posteriori avoir fait de bien.
1: Alors, moi je suis OK avec tout ce que vient de dire Jeanne Guin, mais quand même, c'est pratique, le mouchoir jetable, c'est hygiénique. Heureusement qu'on a des mouchoirs jetables par ces temps de grippe. Eh bien, quand j'ai dit ça à Jeanne Guin, voilà ce qu'elle m'a rétorqué.
2: L'argument hygiéniste, alors il est omniprésent dans les publicités pour les produits jetables. Il est vraiment omniprésent avec cette idée que réutiliser quelque chose, et notamment quelque chose qui est en contact avec les fluides corporels, est très dangereux. Vous trouvez ça dans les publicités pour les serviettes hygiéniques, vous trouvez ça dans les publicités pour les mouchoirs, vous trouvez ça dans les publicités pour les serviettes en papier, pour les pailles, pour les gobelets. Enfin, je l'ai observé partout. C'est un argument abusif pour une simple raison, qui est que nos fluides corporels ne sont pas dangereux pour nous. Certes, le corps les expulse, mais ça ne veut pas dire qu'ils sont infectés ou infectieux. Ils peuvent l'être si on est malade, mais ils ne le sont pas lorsqu'on est en état de santé classique. Donc utiliser une cup, un verre, réutiliser son verre, utiliser un mouchoir en tissu, utiliser une culotte menstruelle, n'est pas dangereux. Non, c'est absolument pas dangereux. Mais l'argumentaire hygiéniste est tellement puissant qu'il tend à nous faire considérer nos corps comme en permanence pathologiques. C'est-à-dire que l'état pathologique du corps, le fait d'être malade et de devoir donc prendre certaines précautions, est pris en modèle de gestion du corps tout le temps, en fait. Et ça, c'est vraiment quelque chose qu'on peut observer. Par exemple, dans l'histoire des gobelets, on commence par dire « prenez des gobelets quand vous êtes en déplacement, en voyage, dans des contextes où, effectivement, c'est compliqué d'avoir sa vaisselle, on ne peut pas la laver. » Donc, on a des fortes contraintes techniques dans les trains, dans les gares, etc. Puis, on a dit « c'est utile aussi dans les bars, les endroits où vous ne savez pas qui a bu dans votre verre, on ne savait pas s'il a bien été lavé. » Puis, à la maison, les jours où vous faites la fête, vous recevez d'autres personnes qui pourraient penser que vous-même, vous lavez mal vos verres. Et puis, finalement, chez vous, au quotidien. Donc, on observe, et c'est pareil pour plein de produits jetables, les serviettes hygiéniques, par exemple, au début, étaient promues comme indispensables en voyage. Et puis, après, on les a promues pour les règles en général, tout le temps, voire parfois même tout le mois, puisqu'on a vendu des protège-slips qui sont censés donc protéger les sous-vêtements des pertes blanches, des pertes qu'on peut avoir en dehors des règles, etc. Donc, on observe que ces produits jetables, d'abord de produits de niche destinés à être utilisés dans des circonstances particulières, de contraintes matérielles ou de maladies, ou bref, ont été progressivement présentés comme quelque chose qu'on utilise au quotidien. Et donc, ça incite à nous voir notre propre corps comme constamment pathologique. Or, notre corps n'est pas constamment pathologique. On peut être malade, on peut être en danger physiquement, mais ce n'est pas le cas tout le temps. Et c'est pour ça que parfois, j'ai l'impression que, du fait de l'ubiquité des produits jetables, on se comporte toujours comme si on était fortement malade. Par exemple, on me pose souvent la question « Mais alors, il n'y a pas des produits jetables qu'il faut garder ?» Je dis « Ben oui, les produits utilisés en milieu hospitalier, bien sûr que c'est une bonne chose d'avoir des compresses stériles, d'avoir une paille quand on ne peut pas mâcher. Mais il faut voir que c'est justement des produits qui sont nés en milieu hospitalier, qui sont nés pour soigner des personnes qui étaient soit handicapées, qui étaient soit malades, ou en tout cas handicapées brièvement, par leurs conditions. Mais quel sens ça a de faire de ces produits exceptionnels la norme pour tout le monde ? C'est vendu, alors là, du coup, c'est vendu sous la bannière du confort. On nous incite à nous considérer comme étant constamment en dessous de nos propres capacités. C'est ça, là, l'imaginaire du confort. Pourquoi se fatiguer à lever son verre quand on peut aspirer dans une paille ? C'est absurde. Pourquoi se fatiguer à prendre l'escalier quand on peut prendre l'escalator ? C'est tout ça. Hein. Plus de confort, en fait, on pourrait mettre toujours plus de confort et donc on pourrait faire toujours moins d'efforts alors même qu'on en est capable et alors même que c'est bon pour nous. Et c'est pour ça aussi qu'il y a un moment où ces imaginaires-là, hygiénistes du confort, se renversent en leur contraire. C'est-à-dire, plus on a de confort, moins on fait d'efforts, plus on est en danger pour notre santé.

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1: Alors la question que je me pose et que j'ai posée à Jeanne Guin, c'est pourquoi ? Pourquoi on en est encore là ? Pourquoi nous sommes aussi dépendants du marché ? On devrait avoir compris les mécanismes qui nous font acheter depuis le temps. On le sait que le capitalisme cherche à nous faire consommer tout ce qui est produit, même si on n'en a pas besoin. Alors je me demande, est-ce qu'on pourra un jour en finir avec ce consumérisme, à force de le critiquer ?
2: La promotion de la nouveauté, elle s'est toujours accompagnée de sa critique. La promotion de la surconsommation, elle s'est toujours accompagnée de sa critique. Il n'y a pas de moment dans l'histoire où tout le monde croyait béatement que ces choses-là étaient bonnes pour la société, bonnes pour l'économie, que gaspiller, ça engendrait de la prospérité. Il y a toujours eu des pour et des contre, et c'est vraiment ce que j'essaie de montrer dans mon livre aussi, de toujours faire une place à la critique et aux résistances qui existaient. Et aujourd'hui encore, il y a de la critique, il y a de la résistance. Après, il y a toujours autant, et voire beaucoup plus, de surproduction, de surconsommation. Une des raisons à cela, c'est évidemment le fait qu'énormément de gens y ont un grand intérêt, et que c'est ça qui produit de la richesse, et que donc énormément de gens ont intérêt à maintenir cette réalité en place, et

0: parce que l'argent ne se mange pas. Et donc l'argent en lui-même ne sert à rien. Donc à partir du moment où toute la société est consumériste, c'est-à-dire que la plupart, la très grande majorité des gens ne peuvent pas produire eux-mêmes leurs biens, les choses dont ils ont besoin, tout le monde est contraint de participer au système. Et c'est ça aussi la puissance du consumérisme. Et c'est parce que à travers l'histoire, ça aussi, ça a un effet délétère, c'est que progressivement, les savoir-faire liés à l'autoproduction et à l'autoconsommation disparaissent. Je dis pas qu'ils disparaissent totalement. Il y a encore énormément de gens, heureusement, qui élèvent des animaux, qui font pousser leur alimentation, qui fabriquent du textile, enfin, qui font le textile dont ils ont besoin, qui fabriquent des objets, qui les réparent, qui les entretiennent, qui partagent entre eux de façon non marchande, etc., qui échangent. Il y a encore de ce que on appelle parfois, entre écoféministes, de la subsistance, de l'économie de subsistance. Ça existe, surtout par exemple, en milieu rural, où cette éthique-là du coup de main et ces connaissances-là n'ont pas disparu. Et aussi, on a accès à de la terre, on a accès à de l'espace pour bricoler, etc. Mais à partir du moment où votre famille, à travers les générations, a perdu aussi ses savoir-faire et qu'ils ne sont pas transmis, vous êtes totalement dépendante du marché pour travailler, obtenir de l'argent et dépenser cet argent pour avoir vos biens de consommation. Donc il y a cet effet-là. Et puis il y a aussi une dernière chose, tout simplement l'absence de loi. C'est-à-dire que pour que la société change et pour que l'économie surtout change, on a besoin de lois qui interdisent certains produits, qui interdisent certaines pratiques et qui interdisent de délocaliser ces pratiques. Parce que la plupart des biens de consommation qu'on consomme aujourd'hui sont toujours autant issus de l'esclavage, de l'exploitation, de l'écocide et d'autres formes de prédation. Mais simplement, ces prédations-là sont délocalisées. Alors on va croire qu'en France, on a les lois qu'il faut, mais on va importer en quelque sorte, des choses qui seraient illégales chez nous. Donc, il faut des lois pour, évidemment, interdire cette criminalité importée. J'ai envie de l'appeler comme ça. Je ne sais pas si c'est le bon terme, mais c'est ça qu'on fait. Donc, évidemment, tant que les lois ne suivent pas, et tant qu'on aura le droit, peut-être pas de produire par l'esclavage en France, mais d'importer des produits issus de l'esclavage ailleurs, les choses ne changeront pas. Et c'est pour ça que moi, j'appelle ma méthode matérialiste aussi, c'est-à-dire je mets l'accent sur ces réalités de contraintes matérielles que vivent les gens et sur ces réalités légales, et que je ne fais pas référence par exemple au fait que les gens n'aient pas conscience ou ne soient pas au courant ou ne réalisent pas ou ne comprennent pas. D'abord parce que c'est pas vrai. Je pense que c'est pas vrai. Comme je l'ai dit, il y a toujours eu de la critique, de l'enquête, de la recherche, de la dénonciation de ces pratiques-là. Et il y a eu des victoires. Et puis aussi, par ailleurs, parce que le fait d'avoir conscience ne change pas forcément les choses tout de suite. On est très nombreux et très nombreuses à avoir bien conscience des problèmes. Et cette conscience ne change pas la réalité qu'on subit. Compter sur la prise de conscience pour changer les choses ne suffit pas. Ça crée principalement des consciences malheureuses. On dit aussi parfois des injonctions contradictoires ou la dissonance cognitive. C'est un mot qui est très à la mode aujourd'hui. Et ça exprime, je pense, justement, ce sentiment qu'on a beau s'informer. Si on n'agit pas sur les lois et sur la réalité matérielle de nos vies, c'est-à-dire si on ne donne pas aux gens le moyen de faire et consommer autrement, ils seront juste obligés de faire des choses dont ils savent qu'elles sont mauvaises. Et c'est le cas. Et c'est ce qu'on fait depuis longtemps.
1: Ne désespérons pas. D'ailleurs, Du Poil sous les bras est là pour donner de l'espoir. Et ici, l'espoir se trouve du côté des formes d'économie alternatives, des personnes qui s'auto-organisent, des résistances locales au capitalisme. Alors d'accord, c'est un peu David contre Goliath, mais on peut tenter d'autres voies. Jeanne Guin citait à l'instant les pratiques de subsistance, ce ne sont pas les seules.
0: Les pratiques de subsistance, évidemment, subsistent elles-mêmes, c'est-à-dire continuent à exister. Il y a de nouvelles formes intéressantes qui apparaissent aussi justement parce qu'elles apparaissent en réaction au marché et au consumérisme. Donc c'est tout le mouvement, tous les mouvements en faveur de la récupération, de l'autoproduction, donc sous la forme de la recyclerie, la réparation, les coopératives de toutes sortes, donc qui viennent souvent de gens qui ne sont pas forcément issus de mondes qui ont une tradition autour de l'autoproduction et de la réparation par soi-même et qui au contraire essayent de réinventer, de se réapproprier ces savoirs dont ils voient bien qu'ils disparaissent. Donc évidemment c'est une bonne chose. Après ça reste tout petit. C'est un des vices un peu, je trouve, de ce qu'on appelle l'économie circulaire aujourd'hui, c'est-à-dire les politiques publiques qui visent à encadrer et soi-disant à soutenir toutes ces initiatives-là, c'est qu'elles sont coexistantes avec des initiatives qui visent à soutenir le marché. C'est-à-dire d'un côté, on dit « Ah oui, l'économie circulaire, c'est très bien, il faut développer, on va créer des ressourceries, on va

0: soutenir, etc. Donc très bien, ok, on soutient. Et puis de l'autre côté, eh bien, on continue à donner du foncier à la grande distribution, on continue à importer tout et n'importe quoi. Enfin bref, on fait une chose et son contraire. Et évidemment que ça ne peut jouer qu'en faveur du marché du neuf et du marché consumériste, qui a beaucoup plus de moyens que les propositions anticonsuméristes d'économie alternative qui existent aujourd'hui et qui sont très intéressantes et très utiles. Mais on a beaucoup moins de moyens, ne serait-ce qu'en termes de logistique, en termes de communication aussi. Jamais la communication d'une ressourcerie locale, même soutenue par la municipalité ou la région, ne pourra égaler la puissance de frappe de la publicité aujourd'hui. C'est une des raisons pour lesquelles, par exemple, je pense qu'il faut absolument lutter contre la publicité et légiférer contre la publicité. C'est une des, pour moi, un des chantiers les plus primordiaux pour lutter contre le consumérisme d'un point de vue légal, c'est d'interdire la publicité. Parce que tant qu'il y a cette emprise idéologique partout, tout le temps, constamment renouvelée dans tout notre environnement, que ce soit notre environnement réel ou notre environnement médiatique, on ne pourra pas lutter à armes égales.
1: Dans le désir de nouveauté, Jeanne Guin explique comment l'obsolescence a été activement et ouvertement conçue, gérée, planifiée, promue, théorisé, légalisé, fiscalement encouragé, etc., etc., au gré des opportunités marchandes. Le marché n'est jamais à court d'idées. Il rebondit toujours, il sait jouer sur nos désirs et les manipuler. Et à propos d'obsolescence, il y a un passage du livre qui aborde la notion d'obsolescence de l'homme.
0: Alors l'obsolescence de l'homme, ou l'obsolescence humaine, pour être plus inclusive, moi je dis plutôt obsolescence humaine, c'est une expression qui vient d'un philosophe allemand qui s'appelle Günther Anders, qui l'avait mise au point pour désigner quelque chose qu'il observait de son temps. Donc lui, il est du milieu du XXe siècle. Enfin, quand il écrit, c'est dans les années 1950 aux États-Unis, et il observe ce sentiment chez la population états-unienne d'être inférieure aux machines. Et surtout, du fait de l'innovation constante et du renouvellement constant des moyens de production, le sentiment de n'avoir jamais les bonnes compétences. C'est-à-dire, vous développez des compétences pour vous servir d'outils, pour vous servir de machines, pour travailler, tout simplement. Et puis, les outils changent, les machines changent. Et donc, vos propres compétences deviennent obsolètes. Et donc, vous sentez vous-même obsolète. Cette notion, elle désigne quelque chose qui est connu depuis bien avant Günther Anders, en fait. Dans le chapitre 2 de mon livre, je parle des mouvements sociaux contre l'innovation dans le travail, justement. Que ce soit, c'est très connu pour les manufactures, les usines, c'est toute cette période de la révolution industrielle qu'on appelle ludite, c'est-à-dire le fait que des ouvriers ou des artisans, bref, des personnes qui travaillaient avec certains outils face à la mécanisation de la production dans leur secteur se sont battus contre les patrons et contre leurs machines, surtout, hein, ont détruit des machines, ont brûlé des usines, se sont battus contre cette mécanisation qui arrivait avec la machine à vapeur, hein, de la production, parce qu'ils sentaient justement que leurs compétences, leur savoir-faire allaient perdre toute leur valeur sur le marché du travail. Et c'est bien ce qui s'est passé. Ces gens-là se sont retrouvés au chômage ou ont retrouvé du travail, mais un travail différent, moins qualifié, moins bien payé. Donc cette idée que l'on a une obsolescence humaine liée à la perte de valeur des savoir-faire et des compétences sur le marché du travail du fait d'une évolution, d'une innovation dans les outils de travail, elle est perçue et dénoncée depuis très longtemps. Moi, le chapitre 2 commence donc à la fin du XVIIIe siècle en Angleterre et en France, c'est-à-dire quand commence ce qu'on a appelé après la révolution industrielle. Ça existe aussi dans le monde agricole, hein. Il y a aussi des mouvements sociaux contre le machinisme agricole, contre le fait qu'il y ait de plus en plus de machines dans le travail agricole en milieu rural et que donc les gens ne trouvent plus de travail ou un travail qui n'est plus le même. On leur demande de devenir, en gros, assistant des machines, conducteur de tracteurs, surveillant d'écran, et non plus vraiment agriculteur au contact de la terre, au contact des végétaux qui font pousser, etc. Donc ça, c'est vraiment à travers toute l'histoire du machinisme, on a déjà cette idée d'obsolescence humaine, d'obsolescence des compétences. Aujourd'hui, c'est toujours d'actualité. Actuellement, on prend l'exemple Le plus récent, la panique des créateurs d'images, par exemple, ou des traducteurs et des traductrices face au travail assisté par intelligence artificielle. Moi, je dis toujours travail assisté par intelligence artificielle. Je ne dis pas les images produites par IA, par exemple, parce que l'IA ne produit rien toute seule. Les machines n'ont jamais rien produit toute seule. Les machines sont des outils qui assistent certains humains dans certaines tâches. Et il se trouve qu'aujourd'hui, l'intelligence artificielle assiste certains travailleurs, travailleuses pour produire des images, pour produire des textes, etc. Donc, les personnes qui jusque-là produisaient ces textes sans l'assistance de ces intelligences artificielles se sentent en obsolescence humaine, et c'est bien compréhensible. Elles ne sont pas remplacées par des machines. Leur métier évolue et il devient obligatoire pour elles de travailler assistées par ces machines. Et du coup, leur métier est différent, est en général déqualifié et moins bien payé. J'ai discuté récemment avec une traductrice qui m'explique que maintenant, ce n'est pas qu'elle ne travaille plus ou que les machines ou que ChatGPT travaille à sa place. C'est que maintenant, on lui demande de travailler non plus sur un texte, mais sur deux textes. Jusque-là, elle avait un auteur, une autrice à traduire avec son texte. Maintenant, elle a le texte de l'auteur ou de l'autrice, plus la proposition de traduction de ChatGPT ou je ne sais quelle intelligence artificielle. Et elle doit vérifier si ChatGPT a bien fait son travail. Donc, vous voyez que son travail est complètement transformé, il est moins intéressant, il est déqualifié et il lui donne surtout une posture d'infériorité. C'est-à-dire, elle n'est pas la personne qui traduit, elle est la personne qui vérifie que la machine a traduit correctement. Donc, elle a une tâche d'assistante de travail aux machines. Qui assiste qui ? On peut y réfléchir. En tout cas, les machines ne travaillent pas toutes seules. Et donc, voilà un exemple aussi d'obsolescence humaine. Et c'est quelque chose qui est très récurrent, tout simplement parce que dans le capitalisme, c'est-à-dire dans un espace de marché concurrentiel où il s'agit toujours de fournir plus de croissance, eh bien, le fait de mécaniser la production ou de l'automatiser, ça peut être aussi numérique, le fait d'automatiser une production permet de produire plus, plus vite, plus rapidement et donc éventuellement de gagner un avantage concurrentiel. Donc il y a toujours une fuite en avant vers plus d'automatisation, plus d'innovation. L'innovation apporte un avantage concurrentiel et donc l'obsolescence aussi. Et ça a été observé. On trouve des choses chez Marx déjà, donc c'est vraiment quelque chose qui se maintient, qui s'accélère, mais à chaque fois que ça arrive, tout le monde a l'air de découvrir la chose et tout le monde a l'impression que la nouvelle technologie est vraiment l'advenu de la dernière, de la plus puissante, qu'on en arrive au stade ultime de l'aliénation et du remplacement par les robots. Mais dans 2-3 ans, ce sera autre chose, si on continue sur cette même trajectoire. Bien sûr, puisque là on parle des outils de production du travail, mais le marché des biens de production pour le travail est un marché. Donc il faut bien fabriquer toutes ces machines, toutes ces IA, toutes ces machines agricoles, toutes ces machines à produire. Donc évidemment que ça crée une nouvelle demande ça crée de nouveaux marchés à chaque fois, et donc ça accélère cette logique-là, et ça crée aussi de la demande pour tout un espèce de nouveau business de la formation qui a tout à fait perçu l'intérêt de parler d'obsolescence humaine et d'obsolescence des compétences. Là encore, c'est quelque chose sur lequel j'insiste beaucoup dans mon travail, ce n'est pas du tout caché. On pourrait dire oui, vous accusez les gens de vouloir faire de l'obsolescence, mais c'est pas prouvé. Non seulement c'est prouvé, mais en plus c'est assumé par les acteurs dont je parle. C'est-à-dire que le management, le coaching, les ressources humaines, toutes ces professions qui sont nées au XXe siècle, déjà au XIXe siècle, mais qui se sont appelées comme ça en tout cas au XXe siècle, toutes ces professions de l'ordre de la gestion qui réfléchissent à comment améliorer les processus de travail et que faire des travailleurs qui sont obsolètes, mais ils ont vraiment formulé ça, ils disent on va proposer de la formation pour rebondir, pour que les gens développent de nouvelles compétences quand leurs compétences deviennent obsolètes. Donc ils savent vraiment que c'est ça qui se passe, ils s'en contentent tout à fait et ils essayent d'en tirer davantage de profit.
1: Bon, vous l'avez compris, si on vous dit qu'un produit est nouveau, méfiez-vous. La nouveauté n'est ni universelle, ni absolue, ni gage d'intérêt ou de qualité. Les belles promesses des capitalistes ne sont en règle générale qu'en fumage et mensonge. Jeanne Guien, dans son livre, décortique et explique comment l'économie de l'offre et la surproduction structurelle du capitalisme imposent le marché de la nouveauté. Et maintenant, finissons cette émission avec la question existentielle, celle que le marché impose aux femmes de se poser à cause de la surproduction de poils, nous dit-on.
0: Alors, le poil sous les bras, c'est paradoxalement le seul poil qui ne me dérange pas. Pas au sens où ça ne me dérange pas de les faire pousser, mais où ça ne me dérange pas de les raser parce que j'ai jamais eu, enfin non, j'exagère, c'est même pas vrai. Je n'ai plus de problèmes liés au rasage ou à l'épilation sous les aisselles. Par contre, tout le reste de mon corps, c'est une catastrophe. C'est-à-dire, je développe des abcès, ça fait des poils sous la peau. Enfin, c'est vraiment une torture et de l'automutilation. Je me rends compte sur tout mon corps, quoi, que c'est non seulement un complexe, une préoccupation, une dépense, un truc qui fait chier la vie, mais en plus une vraie automutilation se suivant les parties du corps. Et j'allais te dire que sous les bras, heureusement ça va, mais en fait c'est même pas vrai parce que je me souviens en te disant ça que étant adolescente j'ai dû me faire opérer. Opérer avec anesthésie locale, hein, pas une grosse opération, mais néanmoins une opération pour enlever un abcès lié à l'épilation et à toute cette merde. Donc c'est vraiment, si j'ai quelque chose à dire sur l'épilation, c'est que c'est vraiment une perte de temps, d'argent et une automutilation, et que ça vaut pour toutes les parties du corps finalement.
1: Je vous laisse avec la dernière phrase du livre de Jeanne Guin, je cite: au fil des contradictions, il a toujours été question de promouvoir une catégorie sociale au rôle d'avant-garde de l'histoire, chargée à ce titre de laisser advenir la nouveauté, tout en revendiquant l'autorité et les privilèges associés. Posture absurde et violente qui devrait suffire à ne plus rendre désirable tant de nouveautés. Voilà, le désir de nouveauté est une saine lecture pour nous aider à résister aux injonctions des marchés. Du poil sous les bras, c'est tout pour aujourd'hui, c'est déjà pas mal. Et on se retrouve bien vite en FM sur les radios locales et puis en podcast aussi, bien sûr.
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L'heure attendue pour vous tous et toutes, c'est l'heure du blues In Otanjou. Eh bien voilà, ça commence. On vient d'écouter un titre de La Bedoun qui va se produire cet après-midi au couvent des Ursulines à Château-Gontier. Donc vous y êtes invités. Vous amenez votre bonne humeur, vous amenez un parasol ou un bon petit chapeau et vous pourrez participer à un magnifique festival qui, pour la 13e année, sera donc diffusé au pôle des Ursulines à Château-Gontier. Nous allons commencer cette émission par une interview qui s'est passée hier. Donc le groupe, en fait non, c'est pas une interview, c'est un groupe qui est passé hier. C'est les Sweets Criminals, un groupe qui nous vient de Tours et dont voici un morceau.

0: En direct de Château-Gontier pour le festival Blues in Otanjou. Je suis accompagné de Joël qui est à la technique et c'est Bruno qui est au micro. Donc hier, les Sweets Criminals suivaient le groupe emblématique de Château-Gontier, les Gumbo Roads. Et donc à 19h15, on a eu le droit donc, aux Sweets Criminals qui viennent de Tours. Et à 20h30, hier soir, il y avait les Moonshine. Alors j'ai eu l'occasion de faire une petite interview de ce trio. Et en voici ce qui en est sorti. Je suis avec Moonshine qui a distillé son blues tout à l'heure dans le Blues in Otanjou. Alors, vous allez expliquer aux auditeurs de l'autre radio qui nous écoutent en ce moment pourquoi et qu'est-ce que c'est que ce Moonshine. Vous l'avez dit sur scène, ça se passe aux États-Unis dans les années de la Prohibition et je vous laisse parler un petit peu.
1: Alors, du coup, il y a un espèce de trafic qui s'installe, parce que la prohibition, sans doute d'ailleurs, peut-être une bonne chose à l'époque, hein, l'alcoolisme a fait pas mal de ravages aux États-Unis, mais donc la prohibition s'installe, et puis les gens sont pas tout à fait d'accord avec ça, donc ils décident à distiller eux-mêmes, finalement, de l'alcool, comme ça, un peu vite fait, dans les baignoires, dans des cabanes, et puis on fait circuler l'alcool interdit, comme ça, et avec quoi on fait de l'alcool, quelque chose qu'on a sous la main et qui dans lequel il y a encore un petit peu de sucre, du coup c'est le maïs. Donc le moonshine c'est un alcool de maïs principalement. Alors on met un petit peu d'autres choses quand on en a, mais enfin c'est quand même la base, c'est ça. Et c'est assez fort, c'est très fort, donc on a tendance à l'aromatiser beaucoup, on a bu hein, déjà du moonshine. Et en général il y a beaucoup de cannelle, il y a beaucoup de choses dedans pour le rendre quand même attractif, quoi.
0: Alors à l'époque, il y avait autre chose aussi. Il y avait peut-être ceux qui n'avaient pas le moonshine. Il y avait le canetite, donc qui a donné le nom à un groupe bien connu. Ouais. Canetite, c'était l'alcool à brûler quasiment.
1: Oui, c'est ça.
0: C'est ça. Donc ils buvaient ça. Ouais. C'est quelque chose.
1: Voilà. Donc du coup, quand on a bu ça, le moonshine, on trouve ça hyper doux, hyper agréable.
0: Alors, tu as la parole. Là, je te laisse te présenter.
1: Donc je suis François, je suis le chanteur bassiste de Moonshine.
2: Et Benjamin, moi c'est donc guitariste. Voilà,
3: Et moi le batteur, donc Jean-Marie.
0: Alors Benjamin, on a vu ta... on appelle ça une cigar box.
2: Ouais,
0: ta guitare...
2: C'est presque ça.
0: Un petit peu particulière, tu peux en parler un peu?
2: Très inspiré des cigar box effectivement, parce que c'est une guitare à trois cordes. Et qui est faite maison, qui est complètement bricolée à base sur la base d'un washboard.
0: Alors on va expliquer ce que c'est qu'un
2: washboard.
0: Acheté
2: dans une brocante, un petit peu ratiboisée. Et le washboard étant une planche à laver qui servait tout simplement à frotter le linge dans les bassines d'eau et de savon. Voilà.
0: Et, donc c'est... que l'on retrouve dans les groupes des années 1920. Avec Dédé,
2: c'est ça, ça a été aussi détourné effectivement pour des rythmiques. Tout à donc, fait. C'est souvent connu comme ça d'ailleurs.
0: Ouais. Et donc toi, tu l'as redétourné en guitare 3.
2: Tout à fait. Et pour être précis, c'est mon papa qui l'a détourné, puisque en fait c'est un projet qui m'a sorti du garage comme ça un jour. Il m'a dit tiens, regarde, j'ai fait ça. Pour se marrer, parce qu'il avait découvert les cigar box et ça l'a fait marrer. C'est un bricoleur devant l'éternel. Et voilà, forcément, je suis reparti de la maison avec cette guitare sur laquelle j'ai flashé. Et ça a permis d'ouvrir après la découverte d'un répertoire, la découverte, peut-être pas du blues, mais en tout cas de tout un répertoire et tout un univers autour de la cigar box. Qui nous a inspirés, qui nous a motivés pour créer ce projet.
0: Et pendant tout le set, tu joues avec cette même guitare
2: ce soir uniquement avec celle-ci. D'autres fois, quand on fait des sets plus longs, je vais jouer aussi sur une guitare classique, plus conventionnelle, acoustique. Et puis, voilà, et une guitare normale aussi, dans d'autres circonstances, enfin, normale, entre guillemets, à six cordes et qui sort de chez d'une usine ou de chez un luthier, ouais.
0: Et alors, comment vous êtes arrivé à écouter ce style de musique 1920, le sud des États-Unis?
2: Bah, pour ma part, essentiellement comme ça, en fait, par le biais de cette guitare qui m'a fait découvrir l'univers des Cigar Box et qui m'a fait découvrir aussi ce blues d'antan, quoi, ce blues assez des premiers temps et rural. Voilà, et tout d'abord par le biais de groupes plutôt actuels qui vont être C6 Steve notamment, qui vont être Jack White aussi. Qui n'a pas joué forcément sur Cigar Box, hein, mais voilà, c'est des groupes de blues modernes, puisque j'ai une attirance naturelle pour le rock, le rock alternatif. Et donc voilà, donc j'ai écouté ces artistes, et puis je suis remonté pas mal en arrière, et puis aussi Justin Johnson aussi, qui m'a beaucoup inspiré. Voilà, et puis bah, voilà, après on remonte, on gratte, on découvre, c'est la magie de la musique, ça.
0: Et donc les compositions, c'est de compositions la plupart ou quelques reprises? On entendait quelques reprises. Mais...
1: Du coup, ce soir, on a joué plutôt un répertoire traditionnel. On a fait plutôt de la reprise. Dans le blues, la question se pose difficilement parce que il y a des gens qui ont déposé des morceaux, déposé des paroles, déposé. Donc on a aussi dans l'oreille un certain nombre de choses qui reviennent comme ça. Mais c'est une musique d'interprète avec à la fois un fond, bon, d'une part la permanence à peu près de la grille et de l'harmonie, et puis d'autre part un fond de paroles qui sont sorties du chapeau un peu en fonction de la soirée, de l'ambiance, de l'état d'esprit du moment. Donc, ce soir on a joué plutôt dans ce répertoire-là, et plutôt des choses qu'on a tous entendues et qu'on connaît, donc c'est vrai que ça attire ça plutôt l'oreille. Et puis on s'est mis à composer, ça fait maintenant un an et demi, deux ans qu'on commence à composer. Donc je disais, ce soir, là, il y avait l'album de Moonshine, il y avait deux compos dessus, le précédent qui est sorti en juillet l'année dernière, et puis le prochain sera sans doute un album entièrement de compositions.
0: Et vous avez chanté une chanson en français?
1: Oui.
0: C'est pas rêvé. Donc absolument. Ça,
2: c'est une des compos.
0: Ça va devenir, oui, une habitude de faire du blues en français ou...
1: Pour le moment, c'est pas encore, on peut pas vraiment dire une habitude. Il y a une deuxième compo qui alternera plutôt entre le français et l'anglais. Mais on peut pas qualifier ça d'habitude, quoi. Disons que c'est en tout cas évidemment une langue dans laquelle on est à l'aise. Puis aussi, il y a un lien avec le public qu'on retrouve peut-être moins avec l'anglais, notamment en France, parce que l'accès à l'anglais n'est pas toujours facile. Donc c'est intéressant d'avoir aussi des moments où les gens comprennent les paroles et peuvent s'identifier avec ce qui se passe, des éléments très, très concrets, etc.
2: Des éléments concrets tels que la Loire, puisque voilà, cette chanson parle de la Loire. Et on aime bien travailler sur le rapprochement entre la Loire, le fleuve Loire et le fleuve Mississippi.
0: Voilà, donc je ne sais pas si on l'a dit plus tôt, mais vous êtes de Tours.
1: C'est ça.
0: Est-ce que vous avez, où est-ce qu'on peut vous retrouver sur les réseaux,
2: sur Facebook, sur Instagram, sur notre site web moonshine3x.com.
0: Alors pourquoi
2: alors, 3x sur le web, juste sur le web, Moonshine s'écrit Moonshine, le chiffre 3x.com.fr. Voilà pour.
1: C'est ça, pour le site web.
2: Pour la partie web, pour le site web, ouais. et puis les réseaux aussi.
0: Et pourquoi Moonshine XXX, 3X, il y a une raison ou c'est parce que vous êtes un trio?
3: C'est pas vraiment l'idée du trio, en fait, si j'ai bien compris, parce que moi je suis récemment arrivé dans le groupe, donc j'apprends en fait à m'intégrer. Et donc visiblement, en fait, c'était le degré d'alcool, en fait, ça correspondait à la force, donc 1X tout va bien, 2X ça commence à aller moins bien, et puis 3X tout est parti, quoi.
0: Okay.
3: Voilà, c'est un peu.
1: Ouais, complètement.
2: C'est ça, ouais. C'est ça, ouais, c'est une iconographie qu'on retrouve aussi beaucoup dans les dessins animés, dans les cartoons, et dans les anciens cartoons, où on voit des bouteilles justement d'alcool et de moonshine avec 3X dessus. Uniquement ça.
0: C'est ça, c'est le mot.
2: Et voilà, du coup, c'est aussi un clin d'œil à cet univers-là qu'on apprécie. Okay.
0: Donc, Moonshine à consommer sans modération.
1: Alors, Moonshine, nous, on peut écouter sans modération, quoi. Pas de problème.
3: Ouais. Ça, c'est aux gens d'en juger, en fait. Hein. Mais si on s'intéresse à Moonshine, c'est forcément sans modération.
0: Alors, moi, je peux vous dire que c'était très, très réussi, votre set. Et merci pour votre prestation.
3: Merci beaucoup.
0: Merci d'être resté un petit peu avec moi. Et bon vent. Merci.
1: Bon vent aussi.
3: À merci. Bientôt.
0: Alors, ce que je vous propose, c'est de ne pas vous passer un morceau de Moonshine tout de suite, puisque nous sommes en direct et j'ai la chance et la joie de recevoir La Bedoune. La Bedoune, c'est votre nom.
4: La Bedoune, c'est mon nom, et merci de ne pas lui avoir affublé son accent aigu et d'avoir dit La Bedoune, parce que La Bedoune n'a rien à voir avec les Bédouins. Voilà.
0: Et donc... pour les auditeurs.
4: Ah oui, c'est
0: une
4: ça.
0: Petite explication.
4: Oui, une petite explication. Ma grand-mère appelait les vaches comme ça. Et quand on s'est rencontré avec Greg, je lui ai montré un champ et je lui ai dit oh, regarde les belles bedounes. Et là, il a craqué pour le nom. Il m'a regardé et il a dit que j'avais les yeux, les 12 yeux d'une vache. Donc il m'appelle sa bedoune. Et du coup, c'est mon surnom. C'est aussi bête que ça. La bedoune, c'est moi.
0: Alors vous êtes un duo.
1: Oui,
0: avec,
1: tout à fait.
0: Présente-toi.
4: Alors moi c'est Cécile. Je fais la basse, le chant, et j'écris et je compose.
5: Voilà, et moi je suis le guitariste, et c'est tout en fait.
0: Et
5: j'arrange aussi.
0: Et ton prénom ?
5: Greg, pardon.
0: Greg, voilà, non, en fait...
4: C'était bizarre comme prénom de guitariste.
0: Donc cela fait pas mal de temps que vous tournez sur la scène, scène blues essentiellement, ou alors vous allez à droite, à gauche
5: On fait beaucoup de scènes blues, mais on fait aussi des festivals plus classiques, quoi. On fait un peu de tout maintenant. On fait un peu de tout.
4: Oui.
5: Des médiathèques, des plateaux.
4: Oui, c'est ça, oui.
5: Un peu de tout. C'est super sympa. On a beaucoup de chance.
0: Alors, vous avez sorti un album qui s'appelle Roue de la Fortune. C'est pas la Roue de la Fortune par rapport à l'émission.
5: Rien à voir.
0: Non, rien à voir. Donc, on va passer là-dessus. Roue de Fortune, c'est
4: oui,
0: un
4: c'est Roue de Fortune.
0: Quatrième album.
4: Oui.
0: Qui est en français.
4: Qui est principalement en français. Il y a un petit peu, il y a quelques ça et là, quelques refrains en anglais ou des chansons mixtes français-anglais.
0: Et donc c'est une expérience que vous allez poursuivre ou c'est un besoin ou alors
4: Je pense que cet album c'était un besoin. On est rentré des États-Unis et je me suis rendu compte que je chantais beaucoup en anglais parce que je me cachais par pudeur, parce que j'aime bien aussi la sonorité de la langue anglaise. C'est joli, il n'y a pas de truc qui craque, donc c'est plutôt facile à chanter et agréable à chanter. Mais en rentrant des États-Unis, je me suis aperçu que c'était très plaisant d'être compris immédiatement avec les petites histoires qu'on raconte dans nos chansons, parce que pour moi le blues c'est raconter. Donc c'est vrai que cet album c'était un vrai besoin de chanter en français et d'être compris de suite par le public qui m'écoute.
0: Alors tout à l'heure tu parlais de jouer aux États-Unis. Vous avez fait le IBC, le International Blues Challenge.
4: Oui.
0: Donc en 2022, vous êtes allé plusieurs fois. Vous êtes allé.
4: On est allé la première fois en 2020. On est allé en demi-finale. On était déjà très fiers parce que c'était très impressionnant et très très très chouette, très émotionnant. Et la deuxième fois, on y est allé avec la Toulouse Blues Society. C'était en 2022, oui, c'est ça ?
5: C'est ça, 2022.
4: Et là, je trouve qu'on a transformé l'essai puisqu'on est allé en finale et on a pu jouer dans le théâtre l'Orpheum à Memphis.
0: Alors pour les auditeurs, on peut dire ce que c'est que ce challenge. C'est un challenge international. Donc chaque pays produit... Comment dire ?
5: Fait un challenge.
4: Chaque society de blues propose un challenger.
0: Voilà.
4: Donc vous avez vous avez des Européens, il y avait des Allemands, des Italiens, il y avait des Coréens, il y avait.
5: Voilà, on a gagné nous celui avec France Blues en catégorie solo duo, ce qui nous a propulsé là-bas à Memphis.
0: Il y a divers catégories. Quoi.
5: Voilà, il y a groupe et solo duo.
4: Voilà, c'est ça.
0: Ok. Et donc, félicitations.
4: Merci.
0: Donc, suite à ça, vous êtes retourné aux États-Unis ou
5: Plein de fois, oui.
0: Ouais.
4: Oui, on y est retourné parce que notre fils est marié avec une Américaine qui est une talentueuse chanteuse, auteur, compositeur aussi, qui habite dans le Missouri et qui nous a aidés, nous a mis le pied à l'étrier pour jouer au King Biscuit Festival à Helena. Enfin voilà, on a fait quelques dates aux États-Unis, on y est retourné et c'était plaisant aussi, oui.
0: Donc Alissa, qu'on va avoir tout à l'heure.
4: Alissa Galvan, oui.
0: Elle va se produire avant vous.
4: Oui.
0: Donc c'est prévu qu'ils viennent nous voir tout à l'heure.
5: Il y a intérêt, oui.
0: Il y a intérêt. Toi, Greg, tu m'as dit que tu faisais partie de France Blues.
5: Je suis administrateur France Blues, oui.
0: Donc, tu peux parler de ce que c'est que ce France Blues ?
5: Eh bien, France Blues, c'est une association qui promeut le blues en France et qui essaye de développer un peu ça, en fait, et de convertir les jeunes au blues, pas mal. C'est un peu notre dada en ce moment.
0: Alors moi, j'ai l'impression que les jeunes et le blues en France, c'est incroyable la pépinière qu'on a. Parce que...
5: Carrément, mais c'est vrai que le public qu'on a dans les festivals, je ne sais pas si tu as remarqué, mais c'est quand même... Ils sont bien notre âge facile, hein, oui. Bien avancé même.
0: Ouais. On est jeunes. Hein.
5: Ouais. Ouais, on est très jeunes. Et voilà, il y a plein de choses qui se passent avec la Toulouse Blues Society, par exemple, à Toulouse, il y a vraiment un nid de jeunes bluesmen et women jeunes.
4: Oui, oui, il y en a.
5: Qui est vraiment intéressant.
4: Oui, oui, il y a des talents émergents sur l'Occitanie.
5: Il y a une grosse activité à Toulouse.
4: On a Basile avec le Third Trio qui est allé aux États-Unis aussi faire le stage à Clarksdale. Il y a le petit Enzo Capadonna aussi, qui est le petit prodige de la guitare. Orphée Plaisance aussi, qui a monté un groupe récemment, dont hélas j'ai oublié le nom. Mais
5: c'est des gamins qui ont 25 ans et qui ont un talent mais monstrueux.
4: Qui sont tombés dedans comme dans la potion magique. Quoi. Ouais. C'est un truc de fou.
0: Très impressionnant.
4: Ouais. Donc oui, il y a une nouvelle génération qui arrive là et attention les yeux.
0: Ouais. Très très talentueux. Moi, je pense à Nantes, qui est une vraie pépinière aussi,
5: avec le McLean Milk. On l'avait fait justement à l'époque.
0: Les rendez-vous de l'air.
5: Oui, on a fait les rendez-vous de l'air. C'était fabuleux. Et France Blues, voilà, c'est ça. C'est-à-dire que et puis on envoie un groupe et un solo duo chaque année à Memphis.
4: Et un jeune dans le stage à la Pine Top Perkins Foundation qui va faire un stage pendant 10 jours
5: à Clarksdale c'est une semaine.
4: C'est 4-5 jours de stage. Semaine. Pardon.
5: Et avec les meilleurs profs du monde du blues, quoi.
0: Alors voilà. Clarksdale, pour ceux qui ne savent pas, c'est le pays de Muddy Waters, de Tommy Hooker, c'est là qu'ils sont nés.
5: Bah, c'est en plein cœur du Mississippi, c'est le berceau du blues, c'est là qu'il y a la fameuse totem de guitare où il y aurait l'histoire du Crossroad, etc.
0: Voilà, le Crossroad de Robert Johnson.
5: Voilà.
0: Moi, ce que je propose, c'est d'écouter un de vos titres. Alors, pour démarrer l'émission, on a joué un titre en français, je ne sais plus lequel. Et je vous propose, Joël, que tu nous passes un second morceau. Et puis, on se retrouve après.
5: Ça marche, merci.

0: beaucoup trop de bruit. Mais non, il n'y en a jamais trop ici au festival Blues in Otanjou. Donc je suis toujours en compagnie de la Bedoune. Oui. On va clore tranquillement ce petite interview. Donc là, on va avoir tout à l'heure sur la scène Ben Jacobacci.
1: Jacobacci, oui.
0: Ouais. Il n'entend pas. Qu'est-ce que vous pouvez lui dire sur lui ?
1: Bah, c'est un venir tout à l'heure. Salopard de super bon guitariste et c'est surtout un super bon camarade parce qu'on habite à 10 km l'un de l'autre et on est très très copains quoi. On se fait des barbecues.
2: C'est très bon ami, donc on va pas dire de mal.
1: Sa femme est une amie aussi.
0: Vous pouvez, il
2: n'entend pas, ouais, non, mais après il peut entendre. Vous lui répéterez pas. C'est un très bon songwriter, comme on dit en français. Ouais. Il écrit d'excellentes chansons et il fait un blues très très très sincère. Voilà.
0: Qu'est-ce qu'on peut vous souhaiter ? Est-ce que vous avez des dates
1: cette année ? On a pas mal de dates. Là, on arrive un petit peu à la fin de l'été. Ça commence à se remplir doucement pour 2027. Et puis surtout,
2: On
1: prépare notre nouvel album qu'on va commencer à enregistrer dès le mois prochain, normalement.
0: Ah, super. Doucement. Voilà. Eh bien, merci d'être passé
1: merci à toi.
0: Au micro de notre radio. Et puis, pour vous, les auditeurs, déplacez-vous. À 17h45, ce duo sera sur la grande scène de Blues in Otanjou à Château-Gontier. Et là, juste en ce moment, c'est Ben Jacobacci qui se produit. Merci beaucoup.
1: Merci à toi.
0: Et puis, bon vent.
2: Merci.
0: On va passer le direct, Ben Jacobacci. Pas de problème. Ah oui.

Merci. Alors le morceau que je viens de jouer, c'est un morceau que j'avais composé il n'y a pas très longtemps pour la dame charmante et jeune et jolie et exquise qui partage ma vie depuis de nombreuses années maintenant. Et ça, c'est un morceau que j'avais écrit pour une autre avant. Ça s'appelle You Don't Need Me. Et c'est la vie, hein. Ça fait comme ça.

0: Merci.
1: Alors cette guitare-là que je prends maintenant, son nom officiel, c'est ma vieille guitare pourrie. Je l'aime beaucoup. Alors je voudrais faire un petit hommage parce que, évidemment, j'ai des compos et on aime créer, on aime composer. Mais des fois, on aime bien rendre hommage aux grands anciens comme ça. Là, je vais rendre un petit hommage à Monsieur Robert Johnson.

0: Merci.
1: Alors la création, c'est quelque chose d'étrange parce que tout à l'heure, je vous ai joué un morceau qui m'a été inspiré par ma chère étendre. Ça, c'est un morceau qui m'a été inspiré par mon chat. Je vous jure que c'est vrai. Ça s'appelle Fat Cat Ray.

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1: Okay, it's boogie time.

0: Quittons quelque peu Ben Dokobatu qui joue en direct sur la grande scène de Blues in Otanjou. Et donc, eh ben, j'ai la chance, l'honneur d'avoir avec moi un duo magnifique, Alyssa Galvan. Hello.
1: Hello, bonjour.
0: À noter que, excusez-moi, chers auditeurs, de

0: Please, I was very pleased to listen this kind of song.
1: Well, thank you very much. It was really fun to have the chance to play with the other musicians here and to hang out. It's been
0: and,
1: cool.
0: All you play was great.
1: Oh, thank you. Merci.
0: So, Alissa and Galvan duo. Alissa and Galvan duo. Vous êtes un groupe.
2: On a un groupe qui vit pour l'instant dans la région toulousaine. En fait, normalement, on joue à 4. Et cette version duo, elle est toute nouvelle. On a voulu créer un truc un peu plus intimiste pour jouer plus dans les clubs jazz, dans les festivals. Justement, l'après-midi, c'est parfaitement adapté sur ce genre de choses. D'ailleurs, on réarrange tous nos morceaux, nos albums, en plus doux, avec piano, guitare et deux voix.
0: Alors j'ai écouté un petit peu, je connaissais pas avant d'avoir cette affiche, j'ai écouté un petit peu, vous êtes un petit peu loin du blues quand même dans votre...
2: On en vient tout notre amour pour le blues, c'est-à-dire c'est comme ça qu'on s'est rencontrés, c'est autour du blues, dans le Mississippi avec Clarkzell, Pinetop
0: Perkins,
2: c'est ça exactement,
0: qui était pianiste. Hein.
2: C'est ça, et ils ont créé ensuite un club de masterclass blues là-bas où tous les jeunes du monde entier vont faire un stage de 4 jours autour de la musique blues avec des grands styles Bob Stroger, Bob Margolin. Aujourd'hui c'est Mr. Sip qui s'en occupe. I don't remember who is here anymore. Il y a Kingfish des fois qui vient en guest, etc. Et après on a l'honneur de jouer en finale au Grand Zero, le club de Morgan Freeman à Clarkzell. Et c'est comme ça qu'on s'est rencontrés en fait. Donc en effet, on adore le blues, on vient de là, mais on fait en fait absolument ce qui nous chante en fait. On se met pas forcément dans une catégorie.
0: Voilà.
2: Dès qu'on a envie de faire un morceau, même si c'est reggae, on le fait.
0: Ok, ça va bien vers mon émission qui s'appelle All Blues. Il n'y a pas de frontières.
2: C'est ça, pas de frontières, jamais. On s'en met aucune.
0: So you was born in Saint Louis?
1: I live in Missouri, southwest Missouri, but I was originally born in Beloit, Wisconsin, which is about an hour north of Chicago.
0: Yeah.
1: But I'm near more Kansas City area, so Springfield to be exact.
0: Ok.
1: So.
0: Okay, I know. What about your have you CDs or something something to
1: Yes, we have a new album that we just released in March, and so we're promoting that. We're playing lots of songs from that album, and we will have CDs for sale and other little fun things.
2: On a juste sorti effectivement notre album en mars, ouais. Ça s'appelle Faces. C'est le deuxième album qu'on fait ensemble. On est déjà en train d'attaquer le troisième d'ailleurs. Mais c'est le deuxième album qu'on fait ensemble. Et on l'a enregistré à Paris au studio Saint-Germain. On a eu le privilège de le faire là-bas avec le grand producteur musical Jean-François Berger qui a fait de nombreux titres que nos chers Français connaissent.
0: Alors, des noms.
2: Renaud, Marc Lavoine. Okay. Récemment, Pani. Et dans l'Angleterre, par exemple, Peter Daugherty, il a fait des grands albums, surtout français à l'époque, effectivement. Et il a une touche absolument monstrueuse, et c'est pour ça que cet album, on en est vraiment très très fiers.
0: Alors, on peut le nommer, il s'appelle
2: Faces.
0: Faces, et on peut le trouver dans les bonnes crèmeries.
2: Dans toutes les crèmeries, partout.
0: Et puis sur le net, certainement.
2: Voilà, sur YouTube, Spotify, Deezer, Apple Music, tout le blabla habituel.
0: Tout à l'heure, il y avait la Bedoune,
2: oui.
0: Que vous connaissez bien.
2: Je la connais bien parce que c'est mes parents. Ouais.
0: Donc ils n'écoutent pas. Ils n'écoutent pas, on peut leur dire tout ce qu'on veut.
2: Oui, c'est ça.
0: Donc c'est le moment. Ah,
2: non, il est là.
0: Voilà. What about your the parents of...
1: Yes, my parents-in-law.
2: C'est beaux parents, du coup.
0: Yeah. And... something else? Would you like to...
1: We're really happy to be here. It's been fun. We've been touring around France this summer. We'll be in USA for a tour this fall. And I'm just really happy to share our music.
0: Ah, I've got something to ask you, if you want. Could you sing something on the...
1: On the
0: right
1: mic?
0: Now, yeah.
1: Right now?
0: Yeah. A cappella.
2: Do we have a guitar? No, I don't know.
1: A cappella.
2: Why don't you use to a cappella?
1: Maybe I can.
2: You have something?
1: I have an old a cappella blues song that I know. Right. I performed in Memphis.

0: It's Jesse May Hempfill. I don't usually sing a cappella, so this will be interesting.
1: Right. Une première pour vous.
2: Thank you.
0: 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There you go.
2: Great, thank you.
0: Thank you.
2: It's a good, a good time for me.
0: Bon, merci beaucoup.
1: Merci beaucoup.
2: So, donc vous jouez dans quelques minutes.
1: C'est ça. Bientôt. On joue en duo, ouais. C'est une dernière date de la tournée.
2: Malheureusement pour vous, chers auditeurs, la seule solution pour les voir, ce duo magnifique, c'est de vous déplacer, de venir ici. Parce que, contrairement à Ben, que l'on peut émettre en direct,
1: oui,
2: sur la petite scène, enfin la petite scène, l'autre scène, on ne peut pas capter ces moments. Donc malheureusement...
1: C'est pas grave, mais par contre, suivez-nous sur Facebook, n'hésitez pas, comme ça vous aurez toute l'actualité, ou sur Instagram.
2: Et puis nous, lors de cette émission, on va passer à titre de vous dans la foulée, que Joël va nous préparer. Merci beaucoup.
1: Merci, à très vite.
0: Thank you so much.
2: Have a good time.
0: Thank you.
1: Merci.

0: Alyssa Galvan, quelle belle voix. Elle nous a enchanté tout à l'heure avec son petit truc a cappella là. Et hier aussi, lors du Bœuf, à la fin du concert de cette nuit, donc il était minuit, 1h du matin. Et on va les entendre d'ici quelques minutes sur la scène de Château Gontier, Blues in Haute-Anjou. Déplacez-vous, il est encore temps. Il fait un peu plus d'ombre, donc c'est beaucoup plus supportable. On peut toujours s'hydrater, il n'y a aucun problème. Je suis avec Yves qui jouait hier avec les Sweets Criminals. On a fait une interview hier soir ensemble, mais malheureusement, le son rendu a été très mauvais. Et par chance, il est là aujourd'hui, donc on va rattraper notre petit problème. Bonjour, ouais. Yves.
1: Eh ben bien, bonjour. Et le son était très mauvais, mais j'espère que je ne l'étais pas non plus.
0: Non, c'est la qualité
1: donc
0: de son.
1: On va refaire quelque chose avec un son au top.
0: Voilà, top, parce que ça faisait un petit peu comme si on était dans les cavernes de Lascaux, quoi, un peu.
1: Oui, mais par ces temps, je pense que la caverne de Lascaux doit avoir beaucoup de succès.
0: Quand je même, pense.
1: Hein. Oui.
0: Bon, en tout cas, hier soir, vous vous êtes produit avec ton collègue...
1: Avec Fred.
0: Voilà. Pour une prestation très bien.
1: Vas-y. Mais on a eu un très grand plaisir à venir jouer au festival de blues in Haute-Anjou parce que c'est un festival, je trouve, à taille humaine. C'est un festival très chaleureux, un festival qui sait recevoir les musiciens. Toute l'équipe des bénévoles, l'équipe des techniciens, c'est vraiment top.
0: C'est vrai que nous aussi, ils nous reçoivent. Et à chaque fois, c'est un plaisir d'être avec eux. D'ailleurs, Christophe, je pense que quelqu'un de l'organisation va venir un petit peu plus tard parler de leur magnifique festival.
1: Voilà. Donc,
0: Sweets Criminals.
1: Alors, Sweets Criminals, c'est en fait une aventure qui dure depuis maintenant 8 ans. Voilà. On a commencé en 2018 avec Fred. On s'est rencontrés, on est angevins tous les deux. Et on s'est rencontrés, en fait, on se connaissait depuis déjà pas mal d'années en se croisant sur les scènes angevines. Et puis, on s'est aperçu quand même qu'on avait un background de référence musicale qui était un background assez commun et assez fourni. Donc, on a déjà commencé à mettre nos envies de jouer en commun. Et puis on s'est aperçu que plutôt que de faire des reprises, beaucoup de groupes font des covers, on avait envie de faire de la création. Donc Fred m'a dit, mais t'as peut-être quelques chansons sous le coude. Et je lui en ai sorti quelques-unes et c'est comme ça que l'aventure a commencé. Et en fait, dans le duo des Sweets Criminals, c'est moi qui compose et qui écris les titres. Et ensuite, on les arrange ensemble. Et c'est vrai que Fred, c'est un guitariste extrêmement talentueux, extrêmement polyvalent. C'est le caméléon des guitaristes. Et c'est un vrai plaisir de jouer avec lui. Il a des idées d'arrangement. C'est vraiment un grand artiste.
0: Et c'est un plaisir de vous entendre sur scène aussi.
1: Merci.
0: On peut. Moi, je propose qu'on écoute un morceau des Sweets Criminals et puis on se retrouve après.
1: On se retrouve après.

0: Magnifique balade Sail Away interprétée par les Sweet Criminals, toujours avec Yves. On parlait hors micro de la scène musicale angevine.
1: Absolument, oui. C'est une scène où les gens se rencontrent et les groupes se font et se défont. Il y a des gens qu'on retrouve dans plusieurs groupes. Mais je trouve que par rapport à il y a quelques décennies, on va dire, il y a moins de chapelles trop séparées. Il y a plus de communication entre les différents artistes qui pratiquent des musiques qui ne sont pas forcément les mêmes. Mais il y a des ponts qui se créent plus qu'autrefois. Alors après, peut-être que avec Internet, avec les réseaux sociaux, il y a des contacts qui se font plus facilement, quoi. Voilà.
0: Est-ce que Sweet Criminals a quelque chose à vendre, entre guillemets? Est-ce que vous avez un CD?
1: On a un CD qui est sorti il y a quelques années. Il y en a un autre qui est en préparation, qui devrait sortir incessamment, qui est déjà enregistré. Et donc, après, c'est des histoires de pressage et tout ça, voilà.
0: Ok, donc alors, pour vous retrouver, pour l'instant, c'est...
1: Alors, pour l'instant, on a une page Facebook, et puis sur YouTube, on peut retrouver des clips, des extraits de concerts et tout ça, voilà.
0: Merci Yves.
1: Merci pour l'accueil. L'autre radio, c'est une radio qui sait accueillir les musiciens. Merci encore.
0: Merci d'être venu, en tout cas. On poursuit avec un titre, avec la scène. Hein, on retrouve Ben Jacobacchi.

0: Yeah! Merci à tous!
1: À bientôt! Ciao, merci!
2: Alors, est-ce que c'était du blues, ça? Ça vous va ou... Bon, alors, ça tombe bien si ça vous va, parce que la suite va être un peu dans la même veine. On va faire une petite pause, parce que quand il fait chaud comme ça, on fatigue vite. Et on a à cœur que vous ayez une bonne santé, que vous soyez en forme, que vous reveniez d'année en année pour les 10-15 ans qui viennent. Vous le savez, c'est un festival qui a quand même ses heures de vol, ça fait quand même la 13e édition, donc c'est pas rien. Et là, on s'est dit, avec la chaleur, on va faire une petite pause d'un quart d'heure, 20 minutes, avant le set suivant, qui sera Alissa Galvan duo. Profitez-en pour aller vous restaurer, c'est aussi pour ça qu'on le fait, parce qu'au bout d'un moment, assis sur un banc en plein cagnard, on ne se rend pas compte, mais bon, il y en a qui sont tombés, donc voilà. Alors, qu'est-ce que j'ai à vous dire? Eh bien, j'ai à vous dire qu'il y a des glaces, j'insiste là-dessus, il n'y en aura pas pour tout le monde, mais on a fait ce qu'on a pu, donc profitez-en, c'est l'heure du goûter. Il y a aussi des boissons fraîches, on a refait les pleins. Il y a des gâteaux aussi à manger, il faut juste prendre un ticket à l'un des bars et aller sous le cloître là-bas, à droite, sous cette partie-là, vous avez la livraison des gâteaux. Moyennant un ticket que vous donnera le bar. Donc on a compensé la perte de notre food truck à crêpes, mais voilà, on espère pouvoir vous restaurer, et avec des bonnes glaces bien fraîches, ça devrait mieux se passer. Donc profitez de ce petit quart d'heure d'entracte, mettez-vous bien à l'ombre pour ceux qui n'y sont pas, rafraîchissez-vous, arrosez-vous à coups de bouteille d'eau.
1: Voilà, c'est la pause fraîcheur, comme le dit Ben Jacobacchi. Mais nous on n'a pas de pause, puisqu'on a, un trio là, qui a mis le feu hier à Blues in Otanjou. C'est les The Clearwaters. Cédric, bonjour. Rebonjour.
3: Hi.
1: Présente ton groupe, s'il te plaît.
3: We are the Clearwaters from the 5-7. Non, plus sérieusement, salut tout le monde. On est les Clearwaters du 57. Voilà, c'est un projet qu'on a eu il y a un an pour faire hommage au Creedence Clearwater Revival. Avec Lucas qui est à côté de moi, comme je joue aussi avec son frère, on était venu, tu te rappelles, de Max and Swing.
1: Ok.
3: Voilà. Et il m'a lancé l'idée. Je dis, bah ouais, moi, parce que moi j'ai baigné là-dedans. En fait, c'est le début de l'apprentissage guitare, et je kiffe ça à mort, mais vraiment à mort, parce qu'en fait ils font tout, hein, ils font du blues, le folk country, machin. Et voilà, il m'a lancé l'idée, je dis ouais, allez on y va. Et après ben, il nous fallait un batteur, bon on a plusieurs batteurs, dont Matthew Rice, from Chicago. Et voilà, et puis je pense que ouais, hier en fait tu as vu que l'esprit... Creedence, il est un peu partout et les gens ils kiffent à mort en fait.
1: Effectivement, on peut dire que les gens de mon âge,
3: ouais. Mais même de notre âge, quoi, même plus jeune.
1: Ça nous dit quelque chose, ça nous rappelle.
3: Carrément. La guerre.
1: Non pas la guerre, mais notre jeunesse en fait. Ouais, c'est ça. Les moments des grandes balades.
3: Mais grave. Et en fait, ils ont fait que des hits, je dirais. Oui. Et c'est extraordinaire. Il n'y a pas beaucoup de groupes qui ont fait ça dans leur vie. Il y a beaucoup de beaux groupes, mais pour moi, c'est vraiment un groupe à part. Et donc, du coup, on est très fiers de participer à ça. On est même signé dans une boîte de production qui s'appelle Nemrod Productions. Donc là, comme c'est tout frais, on travaille déjà pour l'année prochaine, mais je pense qu'on va faire pas mal de dates. Et puis voilà quoi.
1: Et est-ce que vous avez contacté John Fogerty pour
3: Je l'ai eu ce matin au bout du fil, mais avec le décalage, j'ai pas trop compris ce qu'il voulait me dire.
1: Ok.
3: Puis non, mais on aimerait bien peut-être envoyer un petit truc. Un petit process, parce que pour l'instant, je crois qu'il y a quasiment les seuls en France qui faisons ça. J'espère que ça va le rester. Et puis voilà, et puis pourquoi pas lui faire un clin d'œil. Je sais pas comment, je sais pas si t'as son numéro, moi je suis preneur.
1: Ouais, faut que je regarde ça dans mes contacts.
3: Dans les contacts,
1: je suis pas
3: ouais.
1: sûr.
3: Et puis voilà. C'est du kiff.
1: Donc hier vous avez revisité tous les tubes.
3: Tous les standards, ouais. Bad Moon Rising, Born on the Bayou, Have You Ever Seen the Rain. Voilà, il y avait quoi encore?
1: Suzy Q.
3: Alors Suzy Q, c'est pas eux, hein.
1: C'est pas. Ah.
3: Bad Moon Rising, Born on the Bayou. Je l'ai dit avant, je sais plus. J'ai plus la setlist là.
4: Fortunate Sound.
3: Proud Mary, ça c'est marrant parce que tout le monde croit que c'est Ike et Tina Turner.
1: Ouais.
3: Mais pas du tout. C'est Fogerty qui l'a écrit
1: pour
3: lui et c'est eux qui l'ont repris.
1: Okay.
3: Voilà. Donc voilà, tous les standards.
1: Il y a aussi
3: Traveling Band.
1: Un titre que vous n'avez pas joué, je crois qu'il a joué Fogerty, c'est The Grapevine.
3: I Heard to the Grapevine, mais c'est pas de lui non plus.
1: C'est pas de lui non plus, non, c'est de
3: Marvin Gaye, non?
1: Marvin Gaye, tout
3: ouais,
1: à fait.
3: Ça.
1: Ok. Bon, en tout cas,
3: vous
1: voulez jouer ça?
3: Oui. On a un set de 2h15 avec Hello Mary Lou, Down on the Corner parfois. Up Around the Band, ou un petit clin d'œil à Hervé Gilquin, EP Rente et Bande, parce qu'il n'est pas très anglo-saxon.
1: Anglo.
3: Donc il lit phonétique.
1: Et moi qui suis complètement anglophile, ça veut dire quoi? Hippie?
3: Non, mais en fait, lui, il lit comme c'est écrit. Have you ever seen the Rhin?
1: Ah oui, ok.
3: Voilà.
1: Ah,
3: Terrain.
1: Ah, ok.
3: Enfin, c'est rigolo, quoi. Bah, je vais laisser un peu le micro à
1: Lucas, là, qui...
3: Ah, ça va être bon, ça! Château de Gantier, est-ce que vous êtes prêts?
5: Ouais!
1: Non, t'as un micro, Lucas.
5: Ah oui, mais ça t'a un retour, là, c'est bon. Ah oui?
6: Bonjour tout le monde.
1: Bon alors, excuse-nous de te sortir de ta torpeur.
6: Mais il n'y a pas de souci, merci.
1: Allez, dis-nous tout sur la vie avec ces musiciens là.
6: Je tenais déjà à remercier l'autre radio de nous recevoir. Merci à toute l'organisation de Château Gantier et du festival. Ben, comme disait mon collègue tout à l'heure, tout s'est bien passé. Ce fut une soirée vraiment top. Vraiment au top du top. Et puis, c'est un projet qui plaît beaucoup. C'est que des hits, comme disait Cédric. Il n'y a vraiment rien à jeter. Tout est bien. Vraiment, tout est bien. Donc, ça plaît au public. Ça plaît aux musiciens aussi également. Donc, je pense qu'on peut aller loin. Je l'espère, en tout cas. Et puis, voilà.
1: C'est tout le mal qu'on vous souhaite. Le batteur veut dire quelques mots?
7: Bonsoir.
1: Bonsoir, ok. Hier, Cédric, tu m'as dit que peut-être que vous alliez nous chanter un truc.
3: Ah, on peut, hein? Mais j'ai pas la note, attends deux secondes. Je prends juste une corde.
1: Bon, on va aller voir ça. Donc c'est du direct. C'est en direct de Blues in Otanjou. Donc il y a Cédric qui est parti chercher sa guitare électrique. On va mettre elle n'est pas amplifiée, hein. On va lui mettre...
3: Non, je joue pas.
1: Ah, yeah. Donc on va pas l'entendre la guitare, c'est juste pour avoir la note.
3: Ouais.

0: Vous écoutez Taratata.
1: Thank you very much.
0: Merci, ça, c'est un très bon moment. Vos voix sont pile-poil comme il faut.
1: Pile-poil avec un peu de grave, ouais. Parce qu'on n'a pas beaucoup dormi en fait. On a joué vendredi à Verdun, on a repris la route. On était claqués, on a, voilà.
0: Vous avez fait un bœuf hier soir.
1: On a fait un bœuf,
0: jusqu'à une heure.
1: Tu étais là ?
0: Même un peu plus.
1: Ouais, hein, on s'est fait virer de la scène.
0: Ouais.
1: Mais on a Lucas qui a eu la bonne idée. Il m'a dit, mais viens, fais-moi du rocking. J'ai dit, mais bien sûr, c'est ce que je cherchais. Et Didier, il a fait, oh merde. Voilà. Et mais on l'a fait quand même.
0: Ouais.
1: Bah oui, on est là pour ça. Vous êtes une fois par an.
0: Vous êtes des rebelles.
1: Non.
0: En tout cas, on est content de vous avoir ici. Merci pour votre prestation.
1: Ben, merci beaucoup et merci de l'invitation à discuter avec vous.
0: Et puis, ben, on va beaucoup. Écouter. J'ai pas de titre de vous. On va juste écouter John Fogerty, un titre live.
1: Ah, bien.
0: Un bien, sans doute, hein, puisque c'est moi qui l'ai choisi, donc forcément bien. C'est un standard.
1: Lequel ?
0: Born in the Bayou.
1: Non, je suis trop où là ?

0: C'était presque l'ambiance d'hier soir avec le Creedence au festival Blues in Otanjou. Je suis avec Florian, qui, comme Jojo, alors je t'appelle Jojo.
1: Oui, c'est bien.
0: Joachim, c'est ça?
1: Oui, mais Jojo, c'est bien.
0: Joue dans le Gombe Road. Donc, Florian, c'est la première fois que tu viens au micro.
2: Les autres années. Une toute petite intervention, mais voilà. Souvent je fais ma timide quand même.
0: Voilà, et ben, cette année tu vas aller un petit peu plus loin,
2: voilà.
0: Tu vas progresser. Donc dans le Gombe Road qui ouvre ce festival le samedi soir et le dimanche, vous êtes là, vous, et donc toi Florian, tu es à la voix et...
2: Au violon.
0: Au violon
2: aussi.
0: Vas-y, alors comment t'es arrivé au violon Florian?
2: Moi j'ai commencé le violon à l'école de musique à Évron de manière très classique. Puis après j'ai eu différentes formations entre la musique française, après une formation de musique folk baltrad. Et puis après il y a Jojo qui est venu me chercher. Je connaissais pas du tout l'univers du blues. Et voilà, il m'a fait découvrir cet univers-là avec les copains Bass-Bat, Fix et Chris, et c'est super. Tout le monde s'entend hyper bien, il n'y a que de la bienveillance et que de la joie, donc c'est trop cool.
0: Je trouve que donc, ça fait la troisième année, à chaque fois tu avances, tu progresses.
2: C'est l'avantage de partir de zéro, quoi.
0: Tu t'affirmes dans ce groupe.
2: Quand on part de zéro, on ne peut que progresser, donc c'est bien, ça me rassure quand même, il y a un peu d'évolution.
0: La preuve, c'est que... il y a deux ans, tu avais dit deux mots, et puis là, ça y est, tu as battu le record.
2: Carrément.
0: Mais c'est pas terminé. Donc, Jojo.
1: Moi, je laisse le micro à Flo, elle se débrouille très très bien. Elle va faire toute l'interview.
2: Non.
0: Donc,
1: oui, pardon.
0: Qu'est-ce que tu as à dire sur ton groupe vu que Christophe, c'est le directeur de ce festival, donc il écoute peut-être pas, hein, il est très occupé.
1: Oui, il est occupé. Qu'est-ce que j'ai à dire sur quoi?
0: Sur ton groupe, sur ce festival.
1: Le festoche, c'est toujours une joie d'être là. Hein, toujours. Mm. C'est toujours Noël, quoi, ici.
0: Ouais, c'est ce que.
1: On en a parlé
0: hier soir. Pour moi, c'est Noël aujourd'hui, le 15 août.
1: Bon. En fait, ça fait deux jours de Noël, le samedi et le dimanche, donc c'est mieux que Noël. Quoi.
0: Ah oui, c'est vrai.
1: Ouais, oui, donc c'est toujours un vrai plaisir d'être là, de jouer avec mon groupe Gombe Road. Et comme disait Flo, on se prend pas la tête. Enfin, si on se prend la tête musicalement, on essaye de progresser. On essaye d'arriver toujours avec quelques nouveautés quand même ici, même si c'est pas le but, c'est pas le but ultime de jouer que ici avec des nouveautés. C'est aussi pour nous, pour faire avancer le set, pour avoir la possibilité quand on a des concerts de s'adapter au lieu où on joue. Et aujourd'hui on a vraiment un large répertoire, à peu près 30 morceaux quoi. On va continuer à travailler, on va continuer à avancer, et puis. Et puis il y a les rencontres ici aussi. Il y a le fait de jouer avec le groupe, évidemment, c'est ce qui est le plus important. Et puis après, il y a les rencontres hasardeuses. Et puis il y a les bœufs.
0: Comme
1: le bœuf d'hier soir, c'était super. Et puis, je fais une toute petite parenthèse parce que Flo est là. Et nous cette année, on a monté un set acoustique aussi qui était autour des raisins de la colère. Ça fait beaucoup de bien aussi on vient là avec beaucoup d'énergie, très électrique tout le temps, et ça fait du bien aussi de revenir un peu à la source. On est en acoustique, violon, guitare, acoustique, chant évidemment. Je fais de la promo sur un groupe qui n'a pas joué ici, mais ça fait partie de notre vie à deux là avec Flo quand même. Donc ça c'était super aussi. On a pas mal joué cette année. Et puis ça complémente avec le groupe aussi quoi. Ça fait un équilibre qui est super.
2: Oui, ça nous a permis de faire évoluer certains morceaux dans le sens du duo quoi. On est retourné vers le blues. Je trouve sur certains morceaux qu'on avait à quatre, de par ce duo-là, ça nous a fait les évoluer dans ce sens-là. Quoi.
0: Et donc vous jouez hors festival sur scène, vous avez des...
1: Ouais,
0: vous
1: sortez, ouais, on a beaucoup joué là. On a encore quelques dates là, qui arrivent, mais pour une première année, on a monté ça en février-mars. Oui. Et euh, on a voilà, on a quasiment pas arrêté de l'été là. Et oui, donc ça fait, comme disait Flo, ça fait du bien de retrouver des vieux blues en acoustique et puis des vieux folk aussi, des et puis rendre hommage, faire vivre les gens comme Woody Guthrie encore, ah, encore oui. Et encore. Voilà, Woody Guthrie, Shirley Payton, voilà, de tous les Top vieux de la vieille, Led Belly, voilà, tout, de refaire vivre ces vieux là, enfin ces vieux là qui sont toujours. C'est marrant quand on nous dit, il est vachement bien votre morceau de Nirvana, mais en fait non, c'est pas Nirvana, c'est Led Belly. Donc voilà, ça fait du bien aussi de faire revivre, passer le relais encore, parce qu'on est toujours un peu en mission quand on fait ce genre de musique. Faut que le relais passe, quoi. Faut que ça traverse.
0: C'est une transmission que vous faites.
1: Oui.
0: Ouais, très bien. Je reviens un petit peu à Floriane, et on parlait de vieux groupes et tout ça. J'ai eu la chance de, avec mon frère qui est à côté là, de voir un musicien tout à fait hors pair qui est décédé il y a quelques temps déjà. C'est Clarence Gatemouth Brown,
1: ah, oui.
0: Et qui jouait de la guitare excellemment,
1: oui.
0: Et du violon.
2: Okay.
0: Et c'était vraiment un virtuose. C'était un très très bon moment. Okay. Voilà, donc l'accordéon.
2: Le violon,
0: ça a vraiment sa place dans le blues.
2: Là oui, tout à fait. Il peut se caler dans tout, à peu près tous les répertoires. C'est ça qui est bien avec le violon, c'est qu'il arrive à se glisser dans un petit peu tous les
1: répertoires. Et puis ça a été un peu notre... La petite plus-value, la richesse aussi, quand Flo est arrivé dans le groupe... d'amener, je savais que Flo était très folk et pas forcément blues, mais c'était intéressant d'essayer quand on a essayé ça il y a 3 ans un peu,
2: oui.
1: Et puis il y avait le violon aussi, donc c'est sûr que cet instrument là était tombé un petit peu aux oubliettes dans le blues en fait. Alors qu'il existe en Louisiane, il existe beaucoup.
2: À la
1: beaucoup,
2: base du blues,
0: c'est ça.
1: Il y a plein de vieux bluesmen qui, effectivement, qui étaient guitaristes, enfin connus comme guitaristes, mais qui étaient aussi violonistes, comme tu disais.
0: Clarence Gatemouth.
1: Ouais, il y a plein de mecs comme ça.
0: Si jamais t'as jamais écouté, vous aussi, auditeurs, allez voir dans Clarence Gatemouth Brown. C'était un virtuose à la guitare, déjà. Ouais. Une musique qui ressemble un petit peu à celle de T-Bone Walker,
1: oui,
0: au niveau de guitare, et aussi au violon, magnifique.
2: Okay.
0: Voilà.
2: Encore de nouvelles choses à découvrir. Super.
0: Voilà, bah oui. vous avez autre chose à plaider?
1: Non, si ce n'est s'il y a quelques auditeurs qui n'ont pas encore bizarrement mis les pieds au festival de blues In Otanjou. Eh ben, on les invite grandement à venir.
2: Venez, c'est vraiment un super moment dans un lieu très sympa, une très
0: et
2: bonne
0: c'est
2: ambiance.
0: Gratuit.
2: Et c'est gratuit.
1: Ça n'existe plus, ça.
2: C'est ça, les festivals ouverts à tous. Ouais. Et,
0: voilà. Et là, en ce moment, il y a Alissa et Galvan Duo. Malheureusement, on ne les entend pas trop, là, mais on va aller les voir.
1: Bien sûr.
0: Et, tout à l'heure, elles nous ont chanté un petit morceau. Là, c'était que du bonheur.
1: Bon, on a fait le bœuf hier avec elle.
0: Avec elle.
1: C'était super.
2: Mais oui, on a la chance quand même que la programmation soit vraiment de qualité sur ce festival qui est gratuit et non moins qualitatif.
0: Excuse-moi, je reviens à Alissa. Là. Elle a un grain de voix qui me rappelle une grande chanteuse, mais je ne sais pas qui. Peut-être que toi, Jojo, ça te dit quelque chose ?
1: En fait, quand on a fait le bœuf hier, je t'avoue que les retours n'étaient pas vraiment... je l'ai entendu forcément, je l'ai entendu chanter. Enfin, je l'ai écouté en tout cas parce que... c'est elle qui drivait à un moment donné. On l'accompagnait à un moment, donc on l'écoutait. Sa voix, je ne l'ai pas pris en façade. Donc je vais aller écouter ça et je te redirai ça.
0: Ouais,
1: si jamais.
0: Et puis peut-être que ce soir, il y a.
1: Oui, bah, peut-être. Il y a encore un bœuf ce soir.
0: Je vais peut-être essayer de capter les moments là. Je vais peut-être mettre mon micro en marche.
1: Et puis bah merci encore à l'autre radio de nous inviter à chaque fois.
2: Merci.
0: Et puis nous c'est de même avec Blues In Otanjou. Merci.
1: Merci.
0: On va écouter Moonshine. On a eu l'interview tout à l'heure. Ça fait déjà une petite heure. Et bien le groupe, on l'a pas produit encore pour l'instant. Et ben c'est fait. Voilà les Moonshine XXX.

0: On quitte quelque peu Moonshine pour retrouver en direct sur l'autre radio uniquement. Tout à l'heure, on l'a entendu, il jouait sur scène. Il s'agit de Ben Giacobacci, qui a entre les mains sa guitare préférée, je suppose. Et il va nous jouer comme ça, d'un coup, d'un seul, un morceau qui s'appelle...
1: Qui s'appelle Love in Vain.
0: Love in Vain, de Robert Johnson.
1: Absolument.

0: Merci Ben. Donc on peut traduire un petit peu cette chanson là, donc Love in Vain, un titre de Robert Johnson qui a pas loin de 100 ans. Hein.
1: Pas loin parce qu'il a été enregistré dans les années 30.
0: Ouais. Et donc ça parle de quelqu'un qui quitte
1: quelqu'un qui se fait quitter
0: par sa femme et,
1: tout à fait et qui prend le train
0: ouais.
1: Voilà. Alors okay. Il doit y avoir des doubles sens et des messages cachés comme un peu
0: tout le temps dans le blues
1: et dans Robert Johnson, mais oui, en gros c'est ça que ça raconte quoi. C'est assez poignant.
0: Ouais. Donc les doubles sens souvent on n'en parle pas au micro.
1: Ouais. Les jeunes oreilles pourraient traîner.
0: Voilà. Mais alors Ben, tu peux te présenter un petit peu.
1: Alors je m'appelle Ben. Je suis basé dans le Quercy, pas très loin de Toulouse, entre Toulouse, dans la région de Toulouse-Montauban-Cahors. Et voilà, je joue du blues depuis très longtemps maintenant. Je suis intermittent depuis plusieurs décennies. Voilà, ça fait 3 ans et demi que je joue en solo. J'ai toujours eu des groupes avant. Pas avoir de groupe, c'est bien aussi.
0: Ouais.
1: Voilà, j'expérimente un peu. Je dis pas que je finirai ma vie tout seul comme ça, mais pour l'instant, ça me convient bien, quoi.
0: En étant né dans le coin de Cognac et tout ça, ou de Cahors plutôt, tu m'as dit...
1: Non, je suis originaire d'Aix-en-Provence, en fait.
0: Ah oui, donc...
1: Ça
0: n'a rien à voir avec les grands festivals qui ont lieu dans ces villes, Cahors
1: et Cognac. Oui, c'est pas la même musique, mais ouais...
0: Donc tu joues tout seul, c'est pour vivre, c'est plus facile peut-être ou
1: j'imagine. De manière tout à fait triviale, ouais bien sûr, c'est plus facile de trouver des dates, c'est plus facile de se faire payer correctement. Artistiquement, il y a plus de liberté également puisque je fais ce que je veux, ouais. Comme je veux, quand je veux. Professionnellement aussi, il y a beaucoup d'avantages. Après, à chaque fois que j'en parle à mes collègues musiciens, ils me disent « Ouais, mais tu dois t'emmerder tout seul sur la route, oui. Monter le matériel tout seul, tout faire tout seul. » Mais en fin de compte, pour l'instant, moi, je trouve plus d'avantages que d'inconvénients, donc ça me va bien, quoi.
0: Tu fais des compositions
1: Principalement.
0: Principalement.
1: Ouais.
0: Ok, et donc... Malheureusement, on n'a pas tout entendu, mais la plupart de ton set, tu vas être obligé de le refaire.
1: Ah ben.
0: T'as la liste, là. Oui, donc voilà, principalement des compositions.
1: Sur tout mon set, il y avait 2 standards, et sur 15 de morceaux.
0: Ok.
1: Voilà, et oui, j'ai un album que j'ai fait il y a deux ans, qui est là... Et je suis en train de... j'ai pas mal de nouvelles compos que j'ai jouées aujourd'hui, d'ailleurs, qui vont être sur le prochain. Je sais pas du tout quand je vais l'enregistrer. Je pense que je vais faire ça un peu petit à petit. J'ai pas de deadline pour l'instant.
0: Tu enregistres chez toi, peut-être, ou t'as
1: non,
0: un studio?
1: Non, je
0: ou
1: suis vous avez très, un... très mauvais technicien. Je déteste le studio. Faut que ça aille vite, sinon ça m'emmerde. Je suis un musicien vraiment de scène. Et c'est pour ça que je préfère enregistrer dans des conditions live, voire même carrément sur scène. Ce que je vais peut-être faire en partie pour le prochain album, j'aimerais bien qu'il y ait un peu de live, un peu de studio, un peu de tout, un peu de morceaux un peu bien produits et d'autres faits complètement à l'arrache. J'aime bien l'idée de faire un petit mélange comme ça, un petit mélange des genres, ça peut être rigolo.
0: On peut te retrouver donc sur le CD qui s'appelle comment ?
1: Qui s'appelle Cave Bear Blues.
0: Ok,
1: qui veut dire le blues de l'ours des cavernes, Cave Bear, l'ours des cavernes, une espèce disparue. J'ai fait une chanson là-dessus, en fait, qui s'appelle donc Cave Bear Blues, qui est un peu triste, mais pas que. Il y a des morceaux assez marrants, en fait, aussi dans le blues. Moi, j'aime bien ça.
0: Est-ce que tu envisages de faire des chants, des chansons françaises, en français ?
1: Pour l'instant, non.
0: C'est plus facile de chanter en américain, enfin. En anglais.
1: Alors c'est pas plus facile, c'est plus compliqué d'écrire.
0: Ouais.
1: Mais moi j'aime bien le son en fait de l'anglais américain. J'aime bien le son, j'aime bien le groove de cette. En fait, ça fait partie de la musique. Le chant fait complètement partie de la musique. Le texte fait partie de la musique. Moi j'aime la musique de l'anglais américain, vraiment. Donc pour l'instant non, j'ai pas du tout. Si je devais faire des textes en français, ce serait pas sur du blues à mon avis, ce serait plus sur peut-être de la chanson. Mais pour l'instant, j'envisage pas trop de faire ça.
0: Ok. Donc on peut te suivre sur les réseaux sociaux aussi.
1: Ouais, sur Facebook, parce que je suis vieux, donc sur Facebook. Mmh. Et il paraît que j'ai un compte Insta, mais je sais pas, j'y ai jamais foutu les pieds, donc... Et puis voilà, c'est tout. Si on peut me retrouver Ben Jacobassi sur YouTube, j'ai pas mal de vidéos. Ouais. Et puis voilà.
0: Ok, bah, je crois que c'est là que j'ai sorti un titre de toi pour présenter cette émission.
1: C'est bien possible.
0: Sur YouTube. Mmh. Voilà, merci beaucoup d'avoir joué pour nous, rien que pour les auditeurs de l'autre radio. Donc cette émission va être podcastable dès demain. On va la retrouver sur l'autreradio.fr. Donc émission spéciale Blues in Otanjou. C'est Joël, le technicien, qui va nous concocter ça aux petits oignons, comme d'habitude.
1: Eh ben, impeccable.
0: Et puis, merci beaucoup encore.
1: Merci à vous.
0: Et puis, on va continuer avec un titre que Joël va nous choisir dans la belle playlist que je lui ai proposée. C'est ouvert.

0: Retour au live, retour au festival Blues in Otanjou. Il est encore temps de se déplacer. Actuellement, c'est la belle chanteuse. Bon, elle est bien accompagnée au clavier aussi par son copain. C'est Alissa Galvan qui chante actuellement. Et c'est vraiment un très bon moment. C'est plutôt folk. C'est pas vraiment blues, mais c'est très bien. Tout à l'heure, à 17h45, c'est la Bedoune. À ne pas manquer, déplacez-vous, c'est mieux. Ou alors, si vraiment vous n'avez qu'un déambulateur ou un truc comme ça, vous venez, vous écoutez l'autre radio et puis on va passer une partie de leur concert. Donc, on va poursuivre pour l'émission avec une interview d'hier soir avec le groupe Dirty Boots. Les voici, les voilà. Bonsoir, je suis avec Geoffrey et Zoé.
1: Bonsoir.
0: Qui font partie du groupe Dirty Boots. Alors, bien, je vais vous laisser vous présenter. On commence par Zoé, qui a rejoint le groupe récemment, si j'ai bien compris.
2: Ouais, ça fait un peu plus de 2 ans que j'ai rejoint le groupe.
1: C'est bien.
2: C'est bien.
0: Donc, tu es à la batterie ?
2: Je suis à la batterie, tout à fait. Ouais, à la batterie et au cœur.
1: Et au banjo lélé.
2: Et au banjo lélé, ouais.
0: Et toi, Geoffrey, eh bien, guitare ?
1: Ouais, toujours guitare et banjo.
0: Et donc composition que vous faites vous-même ou c'est des reprises ?
1: Oui, oui.
2: Ouais. C'est des compos.
1: C'est que des compos. Il y a un petit bout de reprise à un moment là pour ce soir, parce que comme c'est un festival blues, on s'est ramené avec un petit Skip James.
0: D'accord. Vos origines, c'est un peu le blues des années 20-30.
1: Si on remonte loin, oui, mais après, moi, j'ai grandi avec du rock des années 90. Dans les oreilles, ouais. Et après je suis allé fouiller un petit peu dans tout ce qui est blues années 20-30, oui, en effet, du blues du sud, quoi, et puis après on a fait un joyeux mélange avec tout ça.
0: Vous aviez sorti il y a 2-3 ans Broken Toys.
1: Ouais, Broken Toys.
0: Et il n'y a pas de nouveauté depuis ou,
1: Si,
2: on a un album qui sort
0: qui va sortir, tout chaud, qui
1: le 9 octobre. Et okay. Là spécialement, on a quelques petits CD qu'on a reçus en avance, alors on les a mis sur le stand, ouais.
0: Okay.
1: Officieusement.
0: Voilà. Toujours dans le même esprit que Broken Toys, ou alors il y a une évolution ou...
2: Il y a quand même une évolution un peu plus moderne, mais toujours blues rock, ça ouais. C'est sûr. Mais je pense qu'on avec des sons un peu plus modernes, moi je dirais.
1: Ouais. On a mieux réussi le mélange en fait. Entre le grunge et le blues.
0: Il faut être plus accessible peut-être au grand public ou.
1: On était déjà accessible. On était super accessible.
2: Ouais. Pour des gens qui écoutent du grunge des années 90.
0: C'est ça.
2: Peut-être un peu plus dans l'air du temps, moi je dirais.
1: Ouais, il y a des morceaux un peu plus. Un peu moins speed aussi, un petit peu plus mid-tempo. Mais ça, du coup, c'est peut-être.
2: C'est moins punk jack.
1: C'est moins punk.
2: Ouais, c'est moins punk.
1: Parce que Pumchak, comme ça.
2: Pumchak.
1: Nous, on se comprend, mais.
0: Je suis la vieille école.
2: Ouais, elle est un peu punk, quoi. Punk des années 90, quoi. C'est un peu moins dans ce délire-là.
0: Et ce soir, vous allez jouer essentiellement à l'album ?
1: On va faire un peu de tout.
2: Un peu
1: des deux albums.
0: Ouais. Ok. Vous avez un programme chargé cet été ?
1: Non, là, c'est notre dernier festival de l'été, là. Et après, on repart sur la route en septembre. Et surtout, on a deux singles qui sont sortis, là, avant l'été, qu'il faut aller voir sur YouTube, qu'il faut commenter, pour liker, qu'il faut s'inscrire sur Instagram, le Facebook de Dirty Boots avec un Z à la fin.
0: Oui.
1: Et je fais la com'.
2: Et n'oubliez pas le MSN.
0: Ouais, parce que
1: le MSN, oui, le MySpace aussi.
2: MySpace.
1: Hein. Le 18 septembre, on a un single qui sort.
0: Ouais.
1: C'est le dernier, c'est le meilleur.
2: Ouais,
0: ok.
1: Ça c'est vrai.
0: Et comment je peux faire pour l'avoir, moi ?
1: Il faut aller sur YouTube.
0: Sur YouTube.
2: Ouais, directement.
1: Et sur Spotify
2: et
1: aussi.
2: Et nous en septembre, du coup, on sort le dernier single de l'album pour promouvoir l'album. Mais t'as déjà deux
1: qui sont sortis déjà.
2: Ouais, ils sont très bien aussi. Donc on est content d'avoir joué.
1: On est content d'avoir joué.
2: On est super content d'avoir joué
1: au Blues in Otanjou. Et puis on
0: voudrait.
2: Quelle ambiance.
1: Puis surtout.
2: Les bénévoles sont super en plus.
1: Ouais, voilà, on voudrait bien remercier tout le festival et toute l'équipe parce qu'ils ont été adorables avec nous. À chaque fois, on est accueillis comme des rois ici et ça fait vraiment plaisir. Voilà.
0: Ouais,
1: du coup, un grand merci à eux et voilà.
0: Ouais. Parfait. Merci.
1: Merci à toi.
0: Donc c'était Dirty Boots. On va passer le titre qu'ils nous promettent sur YouTube, leur single que je suis allé chercher ce matin sur YouTube. Donc c'est pour aider Joël qui a du mal à me suivre. Mais c'est de ma faute parce que j'ai pas été clair. Et donc voilà le dernier titre, dernier single, en attendant le prochain bien sûr, des Dirty Boots avec un Z. C'est important parce qu'il y a un autre groupe américain qui s'appelle Dirty Boots avec un S.

Donc là, on était reparti pour écouter Love in Vain, interprété par Ben Giacobacchi, qui nous l'a fait en direct tout à l'heure. Là. Si, j'espère que vous étiez sur l'antenne. Et là, le groupe La Bedoune entre en scène sur le festival Blues in Otanjou, Pôle des Ursulines à Château-Gontier. Et je vous propose d'écouter une partie de leur concert. Donc si vous avez aimé Cécile tout à l'heure, eh bien, vous allez être servi parce que les voilà en live.

Bonsoir. Nous, c'est la Bedoune. Enfin, plus exactement, moi, parce que c'est comme ça que Greg m'a appelé il y a quelques années, alors que je lui montrais un champ de vache et que je lui ai dit « Oh, regarde les Bedounes !» Et il m'a dit « Tu as le doux regard d'une Bedoune. Ma Bedoune. » C'est pour ça que j'ai choisi ce nom. Alors voilà, quand il a fallu faire de la musique, on a dit « Ben oui, mais c'est vrai que quand on fait du blues ou des trucs comme ça, il est très bon ton d'avoir un nom à consonance anglo-saxonne. » Moi, j'ai choisi un nom de mon terroir, c'est-à-dire du centre de la France. Et il y en a que ça fait...

0: OK.
1: Ah ouais, je vous vois mieux comme ça.
0: La chanson qui suit est une nouvelle chanson. En français, vous aurez compris que toutes les chansons de la Bedoune sont des chansons originales. Donc des fois, au gré de mes humeurs, elles sont en français ou en anglais. C'est vrai que j'aime bien le français parce que vous comprenez tout ce que je dis. Mais des fois, vous pouvez dire que c'est tout pourri, ma chanson. Cette chanson s'appelle Le Retour, peut-être Le Retour du Tigre, je ne sais pas encore. J'y verrais bien un trombone ou une trompette. Du coup, j'ai fait un trombone-trompette, mais avec la bouche. D'habitude, ça les fait rire, mais ça ne fait pas rire.

Merci. Ah, c'est le moment où on joue le titre éponyme de notre tout dernier album. J'aime bien dire éponyme, ça sonne, hein, éponyme. Ça fait France Inter. Il s'appelle Ma Roue de Fortune, alors que l'album s'appelle Roue de Fortune. Vous voyez la subtilité, j'ai enlevé le possessif. Et ça fait comme ça.

Merci. La première fois qu'on est allé aux États-Unis, Greg et moi, c'était effectivement dans un challenge de blues à Memphis. On en a pris plein les mirettes, plein les oreilles et plein le cœur. Et je me souviens qu'on a traversé toute la Louisiane, puis ensuite tout le Mississippi pour arriver au Tennessee. Et quand on traversait le Mississippi, il y a des longs kilomètres où il n'y a rien d'autre que de l'eau, vous savez, ce bayou, cette espèce d'arbre comme ça. Et fatigué de toutes nos émotions dans la voiture, tout le monde dormait, à part le conducteur, heureusement, et moi. Et voyant défiler ce paysage, et avec tout ce que ça m'évoquait, m'est venue cette mélodie que j'ai murmurée toute seule dans mon coin, qui faisait « Dom, dom, dom, dom, dom, dom, dom, dom, dom, dom, 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

C'est marrant, comme mes chansons m'emmènent des fois dans des endroits où je n'avais pas prévu d'aller. Selon ce que je raconte, selon ce qui me vient à l'esprit. La prochaine chanson a des petites consonances légèrement country, je vous laisse juger. Elle n'est sur aucun des albums qui seront à vendre juste après notre set. Je le fais pas bien, le rire démoniaque, vous n'avez pas eu peur. J'ai pas senti votre sens glacé.

Quelquefois, quand on est dans des festivals pas toujours aussi sympas que celui-ci finalement, mais c'est vrai qu'il y a beaucoup de festivals sympas, mais celui-ci, franchement, je crois que c'est le meilleur du monde et de la Terre. Ouais. Ah, quand on arrive ici, on se sent une vraie star, quoi. Choyé, chouchouté par les bénévoles. On est accueilli. Christophe qui était là en sueur, qui faisait plein de trucs. Et bonjour, et qu'est-ce que vous voulez boire ? Extraordinaire. Et je peux aussi faire une spéciale dédicace à Sébastien, qui a galéré ce matin, que ça ne marchait pas comme il voulait. Merci Sébastien, qu'est-ce qu'on est bien sur scène. Et Juan à la lumière. Et Romuald. Romuald aussi ? C'est vrai qu'il nous a aidés, Romuald. Ouais ! Alors, il arrive quelquefois comme ça sur les festivals que je croise des musiciens. Et des fois, on nous dit, ça serait bien que vous vous mélangiez. Une fois, j'ai fait un morceau avec un jeune musicien, un jeune prodige de la guitare, vraiment extraordinaire. Et puis, on a fait un question-réponse, voix, guitare. Et à un moment donné, je pense qu'il n'a pas fait ce qu'il voulait. Et il m'a regardé comme ça, comme on était sur scène. Il n'a pas pu faire « Oh, désolé », il est devenu tout rouge. Et j'ai trouvé ça tellement plus touchant que toutes les prouesses de guitare qu'il avait fait avant. Je me suis dit, moi, j'aime pas la perfection. Ça m'emmerde, la perfection, vous voyez. Quand c'est trop parfait, c'est pas bien. Et puis finalement, ça m'arrange. 2, 3, et...

Décidément, sur ce répertoire, il n'y a que des nouveaux morceaux qui ne sont pas dans les albums que nous aurons à vendre à la fin du set. Ce morceau s'appelle « The Princess and the Bear ». La princesse et l'ours, c'est une chanson sur les différences, l'acceptation des différences. C'est une princesse, un ours, son copain, tout ça, puis après ils se disputent, puis la princesse elle se retrouve toute seule et elle est toute triste. Je vous la fais courte.

0: Ça va toujours ? Ça va pas mal, nous, hein ?
1: J'ai un trou.

C'est Greg à la guitare, messieurs, dames. Ok. Mes chansons, des fois, elles m'emmènent vers du swing, des fois vers de la country, puis des fois vers des trucs comme là, qui sont juste, je sais pas, moi.

Merci. J'aimerais que vous chantiez avec moi. J'aimerais qu'on communie ensemble. Je vais séparer le public en deux. Crac, comme ça. Et ensuite, je vous ferai des signes comme ça. Parce que quand je ne fais pas mon intéressante sur scène, je dirige, je conduis une très jolie chorale. Donc je connais quelques gestes. J'ai appris toute seule, hein. Ça va être très simple. Cette partie du public-là, prendre celle-là, celle qui est comme ça, en travers, parce que là, en fait, sinon, ça ne sera pas très égal, hein, les voix. Ici, vous, vous allez faire. Allez-y. OK, vous vous reposez, et vous, vous allez faire la même chose en même temps qu'eux, mais avec une autre note. Allez-y. Ensemble. Super. Quand je vous ferai signe, vous le ferez. Comme ça. Deux fois. C'est cool? Ok. Let's go. Singing the blues.

Nous écoutons la Bedoune et malheureusement pour vous, c'est la fin de cette émission. Je remercie Joël qui a bien travaillé une fois de plus à la technique. Je remercie aussi à l'équipe de Blues in Otanjou qui font un magnifique boulot en nous proposant des affiches tous les ans un petit peu insolites, mais géniales. Voilà. Et donc, ce que je vous propose, si vous n'avez pas écouté cette émission qui dure plus de 3 heures, eh bien, c'est de la réécouter en podcast. Dès demain, il suffit d'aller sur l'autreradio.fr. Vous allez dans émission spéciale Blues in Otanjou. Et puis voilà, vous aurez la chance de retrouver les bons moments qu'on a vécu ensemble, notamment les lives spéciales pour l'autre radio. Et il y en a eu 3 aujourd'hui, et ce sont 3 bons moments. Je vous remercie pour votre fidélité. On se retrouve dans une future émission de All Blues. C'est le 3e et le 4e jeudi du mois de septembre. Profitez bien du beau temps. Et puis, à très bientôt. Portez-vous bien.

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très grand soulagement parce que pour la première fois, je vois de l'humanité qui se crée. Je vois des gens s'inventer des identités.

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3: La mode est aux jupes courtes et blazers bien repassés. L'été sera donc 60s. Cette semaine, 1965, on progresse doucement mais sûrement dans la décennie, comme dans la musique. En janvier, oh bah ça alors, les Beatles avec I Feel Fine. Et en février, on découvrait la pétillante Petula Clark avec Downtown.

novembre, en tête des charts, on avait Rolling Stone avec Get Off My Cloud. Et en décembre, histoire de bien se tourner vers l'année suivante, The Birds nous chantait Turn, Turn, Turn.

0: C'est fini pour cette semaine, mais rassurez-vous, une autre arrive. 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

voyez bien que j'avais raison, hein. 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Je vous invite à la maison, je vous arrache votre chemise. 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Et une bonne chance à tous.

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Écoutez, vous ne m'écoutez pas. Alors ce n'est que ça la vie, ce fatras, ce brouillamini. Je croyais qu'on répéterait moi, mais non, on joue directement. Personne ne connaît la pièce, on improvise les mots, les gestes. Alors c'est mauvais forcément. Faudrait pouvoir apprendre, non? Faire 40 ans d'apprentissage, tout ressentir, devenir sage. Et puis renaître pour de bon, ça ce serait bien. 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

Est-ce que c'est normal d'avoir peur? 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

Écoutez, vous ne m'écoutez pas, sortez de votre carapace. Je suis là, en face de vous. Enfin quoi, je ne m'en dis pas, je ne quête ni pour cela, ni pour ceci. Je veux que vous tourniez la tête. Ce n'est pas bien terrible, si? Ça ne vous prendra qu'un quart d'heure, 10 minutes, peut-être moins. Après j'écoute tout au malheur, toute la nuit, jusqu'au matin, jusqu'au matin. 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

0: naissance. Un texte de Thibaut Dubreuil sur une lecture de Françoise Comacle, du cours Charmet.
1: Te parler de ta naissance. Tu sais, il y a peu à en dire que d'autres en diraient tout autant, et sans doute un peu pareil. C'est sur le cycle, le parcours immémorial des fécondations, des grossesses et des venues au monde. 9 mois pour un petit être, qui aura grandi in utero bien plus que tout le reste de sa vie, en un temps record. Cette cellule à bébé, 49 cm et 3 kg, tu te portais aussi bien que maintenant. Mais tu viens à moi pour en connaître plus, c'est ça? En savoir mieux. Et de comment que c'est, en sac que t'es qu'une seule, guère ressemblante à une autre, unique donc. Et que j'en ai jamais assez dit pour te rassasier de ta venue, des bouts de bribes incomplets. Je sais que je t'ai trimballé. Un peu trop pour une si petite, repère mouvant, toujours à recomposer et auquel tu ne t'es jamais attaché. Comme si la fille de ta mère, sa vie n'était que mouvement, tu considérais comme elle que vivre, c'était mettre un pied devant l'autre, ne jamais s'arrêter de peur, non de tomber, mais de se perdre. Je sais bien ce que cela a d'étrange, la force des rites, celle des habitudes qu'on perd jamais, l'éducation en somme que tu as fini par rejeter pour devenir, non, au contraire de ce que tu as reçu, son aboutissement. Ton père, j'ai beaucoup éludé là-dessus quand tu étais mioche et même plus tard. Je me réfugiais derrière ta question à laquelle je refusais de répondre, qui est mon père? Blackout, no comment, retour au coin, corner. L'anglais est riche de formules toutes faites. Le jour où tu as compris que tu posais la mauvaise question, t'as osé le biais. Pourquoi refuses-tu de me parler de mon père? Parler de lui, c'est parler de moi. Je te voyais pas trop jeune pour en comprendre les ressorts. C'était juste que... J'avais peur que tu me penses égoïste. 68 tard de trouver sur le tard, attardée, elle a fait un bébé toute seule, baba pas cool. Immature. Au contraire. J'ai assumé, décidé comment je vivais ma vie, et tu n'y es pour rien. Le jour où j'ai fini, j'ignorais que tu existais déjà. Tu es venu comme un petit colis que je n'avais pas commandé, et que j'ai gardé, car j'étais l'expéditrice, la livreuse, et au final, il n'y avait pas d'autre destinataire que moi. Ton père m'a fait ce présent dont il ignore tout. Je ne l'ai jamais revu, jamais prévenu. J'ai accouché seul, presque seul. Bon, mauvaise idée. Mais tout s'est bien passé. Le jour du mariage, j'ai dérobé. Me suis. Et changé de robe. J'espère qu'il ne m'attend plus. Il n'y a pas idée de se marier en automne. Mais les brouillards ont mis préférence. Par ici, son paradin. Et puis loin, vite. Le premier qui est passé de train, un peu comme ton père, je suis monté dedans avec toi dedans moi. Micheline du ticket pour deux, la fraude, ça me connaît. Mais tout ça, tu le sais déjà. Tu vois bien que je parle que de moi. Mais tu n'es pas là, pas encore. Je te découvrirai plus tard, poupée toute rose dans une banlieue. Laquelle, on en a fait, hein? Pas vrai qu'on en a fait. Combien de rentrées sans sortie, de copines perdues, même sur les réseaux, de dents de l'aise oubliées, je ne sais où sont tes cahiers d'écolière. Ta main serrant la mienne, ton regard assuré, tes pas dans les miens, marcher comme si on ne pouvait pas en faire autre chose de cette vie-là que marcher pour... Ah non, je fuyais pas, non, pas la fuite. Et insatiable envie de ne pas se sentir là où il faudrait, village, ville et ses abords. Moyenne, grande, grise, région en arpentage, un peu la Belgique, bof. L'océan, rebof. Avant la grande diagonale, et se planter face à la montagne. C'est là que j'ai compris. Et toi qui soufflais, pas épuisé, soulagé, t'avais compris aussi. Et pour cette dernière fois, on n'a pas failli y rester. C'est ça, la force des ubacs, l'attrait des adrets, les neiges. Rassurantes comme les rues au printemps. Ici, ça tourne clair des saisons jolies. La montagne savouronnait. Sa gagne est restée discrète de ce fond de vallée. La route se termine ici, mais pas en impasse. Le contraire, fallait bien en finir un jour. Ici, t'avais 7 ans quand tu m'as souri en vrai pour la première fois. Tu ressemblais à un bonhomme de neige, planté renaissante à cet hiver venant. Et puis, j'ai vu qu'on n'en bougerait pas des estives et des chalets. C'est mon comme des murs rassurants. La montagne, c'est une maison. Mais je m'égare. Ta naissance? Tant de gares, hôtel Terminus qu'on quittait au matin blême. Une voiture une fois, break, on se serrait toutes les deux, et puis joint de culasse. Avant, pouce levé, et toi dans ton couffin quand j'ai quitté la matière, gueules inquiètes des personnels, le numéro des services sociaux sous le doigt. Un jour, ce type qui nous prend en stop, il écoute Dalida en boucle. Comme prima, ta-la-la-la-la-la-la-la. Je revends les cadeaux de mariage carottés avant la cérémonie, ma bague, chez ma tante. On vivait comme des princesses. Chiche, mais suffisant. Vive la sociale. Et des miettes de mon chaume nu, on faisait des festins de reine toutes les deux. T'allais bien. Puis une gamine, franchement, c'est pas compliqué. T'étais pas compliqué. Yeux limpides, babine, tu poussais bien. Tu me dépasses à présent. Que ne devrais-je te dire pour te rassurer tout au mieux? Elle est comme ça, ta mère, ta daronne du Cervin, montagne suisse du Toblerone qu'on voit par les carreaux. Je me tiens à carreaux à présent, pas vrai? Ah, finis les enjambées, les lignes de fuite, les cuites et les désolations recuites, à me demander si ça aurait été mieux si j'avais pas dit non. Pas de regret, même si c'est fait, ni à faire, ni à refaire, des remords à mordre, puis à digérer. Et tu es là. Et je sais, comme la pente est abrupte. Je n'attendais que toi. Tu as comblé ma combe, petite mousquetonne plantée dans le roc. Mousquetaire des épées rocheuses, ligne de vie et lunettes d'altitude, pour mieux voir les étoiles. Camp de base où tu m'as toujours ramené, sauf petite météo alpine et tes yeux d'aide l'ouest. Ta chevelure a payé la terre et ton sourire des premiers flocons, ceux qui annoncent la belle saison. Tu l'as toujours gardé ce sourire. Allez, va. À présent, file. Ton chien s'impatiente. J'entends les bêtes qui réclament l'estive, le haut soleil et l'herbe fraîche. Je sais pas répondre à tes questions. Mais reviens-moi vite, promis. Et je t'en ferai des tartines pour boucher les trous qui restent. Les réponses. De la bergère à la bergère.

pose sur le zinc, suivi de « Les fils de Syrah ». Deux textes de Jean-Albert Mazaud, sur des lectures de Thibaut Dubreuil et l'auteur. Soif au bec, je pousse la porte comme on ouvre un livre. J'entre dans l'établissement. Bar tabac, brasserie, boui-boui, buvette, troquet, bistrot. Je m'installe au piano, me colle au comptoir, et j'attends que le bariste me demande « Et pour le jeune homme, ce sera quoi ?» Selon l'heure et l'humeur, le temps qu'il fait ou qu'il me reste avant de retourner au désordre du monde, je commande un vin jaune, ou blanc, un rouquin, du gris, ou le rosé du matin. Le verre apporté, payé, je prends le temps de siroter. Je sirote plus que je ne bois, une soif de moineau. Et que voulez-vous ? Je ne suis qu'un buveur du dimanche, un bourlingueur à courte pépille. C'est qu'au voyage gustatif, j'ajoute un trajet scripturaire. À côté de mon verre, je pose toujours un bouquin. Oui, je dis bouquin et non pas livre. C'est que ce mot, familier et vulgaire même, pas amélioratif pour dessous, modeste en tout cas, viendrait du moyen néerlandais. À moins que ce soit du vieil anglais, issu eux-mêmes d'un mot germanique qui signifierait « être », sur quoi on inscrivait des runes, remontant « Ah, qu'importe !» Descendre jusqu'aux racines de l'arbre à langue, c'est risquer de se paumer en chercher la source. Donc, je dépose sur le zin un bouquin à côté de mon vin. N'importe quel bouquin, d'ailleurs, pourvu qu'il soit léger, tienne dans la poche. À force d'ouvrir celui-ci, ou tel autre, j'en ai cassé des reliures. Alors j'ai arraché les pages qui me plaisaient pour les coller sur un carnet, glissé dans la veste, où j'ai ajouté quelques mots de moi, à minima, et de plus en plus par la suite. Mes itinéraires vers des terroirs oubliés, mes lectures improvisées d'appellations incontrôlées, et mes dégustations de millésimes à l'aveugle. Et ce carnet, esquinté à force de traîner dans les bars, est à son tour devenu un bouquin, celui que vous tenez dans les mains, ou que vous écoutez quand je l'ouvre. Car je l'ouvre, permettez. Je porte le livre à mes lèvres et je lis, délis, délire. Mes proses ont besoin de diction. Croyez-vous que lire une étiquette sur une boutange de pif vous dispense de déguster le vin qu'elle contient? J'espère que non. Aussi, j'ouvre mon bouquin comme j'ouvre la voix. Et le propre de la voix, à la manière d'un vieux niais verdoyant, d'un merlot ensorcelant, d'un petit Jésus fils de Syrah, c'est de s'enfoncer profondément pour sucer pierre et terre, aspirer l'air du coin comme l'aspect du temps. C'est transformer l'eau en vin. Bon, on prendra bien un petit canon.

Le vin est source d'inspiration pour qui aime sa poésie. Mais l'une comme l'autre doit se consumer avec modération. Bon, ne crains rien, l'ami. Je viens pas jouer au rabat-joie adepte de la moralette, puisque ce conseil remonte à loin. Ainsi, Jésus ben Sira, scribe juif du IIe siècle avant l'ère commune, proposait une sagesse concrète, une morale pratique valable pour aujourd'hui. Il n'opposait pas corps et esprit. Il appelait à une vie juste et équilibrée, comme l'est le vin que tu me sers. Pour lui, le vin, c'était la vie même, pourvu qu'on en bût modérément. Trop boire, c'était tituber, délirer, chuter. La mesure était en tout acte, dans l'acte de boire comme dans celui de parler. Suspendons un instant notre envie de déguster ce vin. Veux-tu ? Je te promets de réduire mes propos au plus juste, de parler avec modération. Pourquoi de nouveau ce conseil de modération ? À cause de Noé ? Tu sais qu'après le déluge selon la Bible, il planta la vigne, en fit un vin dont il s'enivra à en tomber raide nu à terre. Que se passa-t-il lorsque son fils Cham le découvrit dans cet état? Sans doute bien plus que de simplement voir sa nudité, puisque Noé maudit à son réveil la descendance de Cham. Y avait-il réécriture du texte antédiluvien? L'arbre de la connaissance du bien et du mal. Était-ce la vigne? Adam et Ève furent-ils bannis d'Éden avec cet arbre, sauvés par Noé comme les animaux? Canaan, fils de Cham, prolongea-t-il le geste de Caïn le vigneron, négligé par le Dieu qui lui préféra Abel le berger? Les mêmes qui refusaient d'écouter Jean le Baptiste parce qu'il prônait une vie trop austère, refusaient d'écouter Jésus le baptisé, parce qu'il se rendait à une noce, mangeait avec des pêcheurs, ne refusait aucune festivité au point d'être traité d'ivrogne et de goinfre. Y a-t-il dans son attitude une influence culturelle grecque? Oh, la belle tradition grecque du symposium. Le symposium consistait, après le repas, à boire du vin en commun tout en devisant. Le symposiarque, qui présidait le symposium, fixait le nombre de coupes par convive et le dosage au vin. Car oui, on coupait le vin d'eau. Pourquoi ? Toujours pour la modération. Diluer des vins épais fortement alcoolisés de 16 à 18 degrés et bien sûr limiter l'ivresse. Si cette pratique a disparu avec les Romains, ceux-ci ont eu le mérite de lier à jamais le vin à l'amitié. Et c'est par là que je conclurai. Car, à me délecter d'avance à boire ce vin que tu m'offres, je prends conscience de l'équilibre de notre amitié. Sa texture si épaisse n'empêche pas sa fraîcheur à chaque retrouvaille. Et si, parfois, nous partageons des larmes, nous mesurons toutes les variétés des sensations qui nous traversent. Je vais me taire pour savourer tout ce qu'a traversé ce vin, le sol et ses cailloux, le ciel et ses aléas, le bois qui a peiné, contourné, sinué, la feuille captant la lumière, la fleur qui s'est métamorphosée en grain, et tout le travail humain, puisque ce vin raconte une histoire, la tienne.

0: Petite. Trois textes de Thibaut Dubreuil sur des lectures d'Aurélien Alix, Enora Lenezette et Pierre Thoprieux, du cours Charmet.
1: J'aurais aimé dire « Je n'ai pas de chance, je suis né aveugle. » Mais ça aurait pu être pire, j'aurais pu être noir. Je ne suis pas Ray Charles et jamais je ne le serai. Et pas plus qu'à Kim Gardner sortant d'une painting action. Notre musique est rouge avec des flashs violets. Gainsbourg, qui jamais ne le rencontra, n'aurait répliqué, mais la musique est un art mineur. Farceur, lui qui aurait tant aimé se faire peintre, peut-être celui des cauchemars de Marianne Faithfull, qui traversa des déserts de poudre et dont des grains restèrent collés à ses narines. Lorsque je me suis réveillé de mon overdose, je ne savais presque plus parler français. J'aurais aimé, oui. J'aurais aimé écrire des blagues. I started a joke. La la la la la. Et pourquoi pas tenir le vestiaire du Cavern Club au bras de Cilla Black, écrire ensemble une lettre pour The Box Tops, et puis récupérer la Gretsch d'Eddie Cochrane, oubliée dans sa voiture après son accident. Avoir le gosier de Richard Sherman et le nez en trompette de Donovan, des yeux de pandatrice comme Billy Davis, et sortir enfin de la guitare de Bob Dylan, pour devenir cette pierre qui roule. J'aurais alors, oui j'aurais, monté un groupe qui se serait appelé The Somethings. Un soir de concert, salle pleine, public hurlant, on aurait dit de moi, ces vêtements viennent de chez His Closes. Oui, quelle classe! Sur Carnaby Street, au micro j'aurais chanté dans cet enfer moderne, puis j'aurais cité James Brown. Une chose permet de résoudre presque tous les problèmes. Danser! Alors on aurait tout cassé, on aurait eu la police au train, j'aurais aimé tout perdre et en rire le lendemain. Mais Gainsbourg, Ray Charles et James Brown aussi sont morts, qu'à Carnaby Street, His Closes n'est même plus un souvenir. Quant aux Somethings, séparés depuis longtemps, si jamais ils existèrent vraiment. Il ne me reste alors plus rien à écrire, juste à répéter comme un Mick Jagger moqueur. Si vous vous souvenez des 60s, c'est que vous n'y étiez pas.
2: La documentariste était venue avec son équipe. Ils avaient loué une voiture afin de se rendre dans ce coin perdu de Corrèze pour y rencontrer un homme, ancien sportif de haut niveau. Cela faisait 20 ans que son équipe de football avait été sacrée championne du monde et depuis qu'il avait raccroché, l'homme se tenait éloigné des villes et de la presse. Le documentaire devait porter sur les acteurs de cette folle épopée, joueurs, encadrements, journalistes, etc., qui devraient se succéder dans ce 52 minutes prévu pour une diffusion à la télévision. « J'ai mis 3 jours à trouver votre adresse », fit remarquer la documentariste amusée. « Certains cherchent toujours », répondit l'homme. Rapidement, l'équipe décida que l'écurie serait le lieu du tournage. L'homme étant devenu éleveur. Un décor simple, des box à chevaux sur la droite, une porte ouverte sur la gauche, offrant une luminosité suffisante. La caméra posée à même le ciment, des bottes de paille, et accrochée à un clou la médaille. Pour l'homme, la documentariste choisit un tabouret en bois qu'elle plaça près de la porte et convit bien la médaille. Étant satisfaite de son dispositif, l'homme avait de la gueule et plus encore avec l'éclairage latéral, elle fit signe à son équipe qu'on allait commencer. « Ce serait sympa qu'un cheval passe sa tête !» commenta le perchman. Et l'homme raconta la découverte sans grande surprise de son nom dans la liste des 24, les rencontres amicales destinées à se roder, puis les premiers matchs de poule, assez simples, et ce 8e de finale avec le but en or. La documentariste hors champ l'écoutait attentivement. Ensuite, il poursuivit sur le quart de finale gagné au tir au but et la demi-finale si compliquée. On ne sentait aucun tremblement dans sa voix, ni d'image passant devant ses yeux. Pourtant, les 2 buts de Lilian Thuram face à la Croatie avaient marqué les esprits. Mais l'homme semblait étranger à ce qu'il racontait. Même la finale, ce moment unique pour tous les joueurs, ne semblait pas l'émouvoir. Il avait aussi du mal à se rappeler des applaudissements, des chants, des cris, la descente des Champs-Élysées, Zidane président, l'invitation chez Chirac, les sollicitations en pagaille, les galas ou finalement, il ne se rendit pas. Son sentiment profond le ramenait toujours dans un espace impossible, quelque part entre l'exaltation des supporters et le bonheur fou des joueurs de chant. La documentariste semblait un peu perplexe devant cet homme si disert, mais pourtant froid et distant, et qui semblait si peu intéressé par l'engouement que cette victoire avait suscité dans le pays. Sans doute ne voulait-il pas inventer, pas trahir non plus l'athlète qu'il fut. Elle le laissa poursuivre, en se disant toutefois que c'était bien la peine de faire un aussi long voyage pour entendre des banalités. C'est alors que l'homme saisit sa médaille et entreprit de la faire jouer entre ses doigts, comme il l'aurait fait d'une pièce de monnaie. « Où est ma joie ?» chuchota-t-il. Puis l'homme fixa l'objectif d'un regard triste et dans une voix presque étranglée, il conclut. « La victoire appartient au plus opiniâtre, paraît-il. J'étais troisième gardien. Voilà tout. »

Madame la Présidente, Monsieur le Président, Mesdames et Messieurs les Présidents délégués, Mesdames et Messieurs du Conseil d'administration, je vous remercie de me laisser la parole. Alors vous le savez, c'est la raison pour laquelle nous sommes réunis toutes et tous aujourd'hui. Notre entreprise traverse une crise sans précédent. Et avant de passer aux propositions qui sont les miennes, j'aimerais vous proposer une histoire que j'espère vous trouverez toutes et tous inspirante. Et voici cette histoire. J'aurais aimé être cet homme. Il est né il y a plus de 2000 ans dans un pays qui a changé de nom. Et il n'a pas 20 ans quand il décide de monter une start-up dans la grange de ses parents, à Bethléem, sans même avoir 100 balles en poche. Alors au début, il fait rire la concurrence. Dans le coin, il y a deux boîtes qui se partagent déjà le marché. Imperator et David Starr, qui le considère comme un amuseur. La première a un max de clients, sur le pourtour méditerranéen et jusqu'en Écosse. Elle vend un produit ludique qui s'adapte à tout le monde. La seconde a l'avantage de l'antériorité. Son logiciel, plus exigeant, est aussi mieux fini. Cette nouvelle boîte ne les impressionne donc pas. Mais l'homme voit grand. Rapidement, il recrute 12 collaborateurs qui seront sa force de vente, chargés de promouvoir son produit. Un algorithme assez simple et qui promet la vie éternelle. Ceux-là s'en vont donc sur les chemins des marchés des clients au porte-à-porte. Et ça marche! Au point que les followers sont de plus en plus nombreux et bruyants avec ça. L'homme est fier de son nouveau statut d'influenceur et il le fait savoir en marchant sur l'eau. Alors, chez Imperator et David Starr, on s'interroge. N'a-t-on pas sous-estimé ce concurrent? Quelles sont ses véritables ambitions? Les réunions de crise succèdent au conseil d'administration, mais rien de concret n'en ressort. Il y a bien eu une proposition de rachat, mais celle-ci est restée lettre morte. Alors, partant d'une idée assez simple, si on arrive à virer le patron, tout l'édifice va se casser la gueule, et puis on récupérera la clientèle, Imperator et David Starr lancent une OPA agressive sur la start-up. L'homme à la fois, mais il ne s'est pas méfié. Et parmi ces 12 collaborateurs, il y en a un qui n'a pas respecté la clause de confidentialité et qui a vendu des infos à la concurrence. Et l'homme va y laisser des billes. Même le principal actionnaire, un gros qui avait misé un paquet sur cette affaire, le genre de type qu'on ne dérange pas pour rien, même lui ne peut rien. L'homme doit faire une croix sur sa boîte. Et il sera le premier à tester son logiciel. 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

Salut à tous, salut à toutes et bienvenue dans Two Beatles or Not To Be, une émission sur les Beatles, mais sans les Beatles. On est ensemble pour écouter les Beatles autrement en explorant l'univers étendu des quatre fantastiques de Liverpool.

Doc Robert ici au micro, très heureux de vous retrouver pour ce nouveau numéro. Et c'est avec un invité de marque que l'on ouvre le rideau, le plus célèbre des gauchers guitare héros.

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1: Jimi Hendrix qui s'empare de Sgt. Pepper's Lonely Hearts Club Band. On raconte que le rocker virtuose, fan des Beatles, en a joué une reprise en live 2 ou 3 jours seulement après la sortie de l'album et que Paul McCartney, présent dans la salle, aurait été épaté. On était ici quelques mois plus tard à Stockholm en septembre 1967. Vous êtes bien dans Two Beatles or Not To Be, je vous rappelle le principe de l'émission, redécouvrir les Beatles sans rien écouter, ou presque, de leur discographie officielle. Jimi Hendrix nous a parlé du Sgt. Pepper's Lonely Hearts Club Band, la fanfare des chœurs solitaires du Sergent Poivre. Qui dit fanfare dit jazz. Voici Bud Schenk, saxophoniste et flûtiste américain, et on reste d'ailleurs en 1967.

C'est tout simple, tout paisible, tout doux, cette reprise de Hello Goodbye des Beatles par Bud Shank et ses compères. On reste dans la délicatesse avec la reprise suivante. On la doit à une musicienne totalement confidentielle sur laquelle je n'ai trouvé quasiment aucune info. Elle s'appelle Iris Farrer. Il semble qu'elle soit britannique. Elle a sorti son premier album début 2025. C'est de la très belle folk que je vous recommande chaudement. Elle publie aussi des vidéos sur internet et j'ai flashé sur sa reprise de Till There Was You, dévoilée en janvier 2025. La vidéo ne paye franchement pas de mine, elle se filme sur son lit avec sa guitare, sans lumière, c'est très sombre, l'enregistrement est assez rudimentaire, mais dès que sa voix arrive, c'est magique.

0: Si ça vous plaît, allez soutenir et écouter Iris Farrer. La chanson qu'on vient d'entendre, Till There Was You, est jouée par les Beatles sur leur deuxième album, mais c'est en fait une reprise. Elle a été rendue célèbre par une comédie musicale des années 50. Les Fab Four ont une petite panoplie de vieux standards de ce style dans leur répertoire. Autre exemple, September in the Rain. Ils ne gravent pas ce morceau sur leur disque, mais le jouent lors de leur audition infructueuse pour la maison de disques Decca, dont voici l'enregistrement.
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un arrangement rock'n'roll de September in the Rain, un standard dont l'origine remonte à 1937 et au film musical états-unien Melody for Two, où elle est chantée par James Melton.

La chanson est depuis reprise par de très nombreux artistes. Les Beatles la connaissent via une version de la chanteuse américaine Dinah Washington, alors surnommée la reine du blues.

C'était September in the Rain par Dinah Washington en 1960. Pour le prochain morceau, on va rester en 1960 avec l'une des sensations de l'année en Grande-Bretagne, The Sound of Fury, le premier album de Billy Fury. C'est l'un des disques de rock'n'roll made in Grande-Bretagne les plus marquants de l'époque, par un musicien dont le style se rapproche beaucoup de celui d'Elvis Presley. Et on va s'intéresser plus particulièrement au batteur recruté pour l'occasion, un talentueux musicien de studio qui travaillera un peu plus tard avec les Beatles à un moment décisif de leur carrière, un certain Andy White. Voici donc Andy White qui accompagne Billy Fury sur Turn My Back on You.

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Andy White, qu'on vient d'entendre ici à la batterie, contribue plusieurs fois à des épisodes remarquables de la pop et du rock sans être issu de la même génération que les stars ou futures stars qui l'accompagnent. Andy naît en 1930. Il est écossais, il grandit à côté de Glasgow, ses parents sont boulangers. Le petit Andy commence à toucher aux percussions à 12 ans pour le pipe band des scouts. Les pipe bands, vous savez, ce sont ces ensembles typiquement écossais de cornemusiers et de batteurs. Essayez, le garçon attrape le virus de la batterie qui ne le quittera plus. À 15 ans, Andy rejoint le pipe band de la ville de Rutherglen à côté de Glasgow, découvre le jazz via ses copains du groupe, décide de prendre des leçons de batterie et d'apprendre à lire des partitions, puis la musique prend définitivement le dessus dans sa vie quand il choisit d'abandonner son apprentissage en fonderie. Le jeune garçon décroche un premier boulot de musicien à 17 ans dans l'ensemble qui anime une salle de bal et enfin s'installe à Londres pour naviguer de groupe de jazz en club de jazz. Un moment marquant de son parcours intervient en 1957, il a alors 27 ans. Cette année-là, Andy White part en tournée aux États-Unis avec le jazzman britannique Vic Lewis, un séjour durant lequel il côtoie et accompagne Bill Haley and His Comets, considéré comme l'un des tout premiers promoteurs du rock'n'roll, ainsi que Chuck Berry. Notre écossais rencontre le rock en chair et en os et en ingurgite rapidement les codes. Ce voyage aux USA est aussi l'occasion d'acquérir un autre instrument. La première chose que fait Andy en arrivant à New York est de se précipiter dans le meilleur magasin de batterie de la ville pour acheter un modèle de la marque de référence Ludwig. Au retour, il dupe la douane en l'emballant dans les rangements de sa vieille Ajax abandonnée sur place. À Londres, Andy acquiert petit à petit la réputation d'un musicien fiable et polyvalent, aussi à l'aise avec le jazz qu'avec le rock'n'roll et la pop, et multiplie les contrats ponctuels. En 1960, à 30 ans, il joue pour Billy Fury, comme on l'a entendu tout à l'heure, mais travaille aussi pour de nombreuses émissions de télé et comédies musicales. C'est avec Lynn Cornell, membre des Vernon Girls, un groupe de Liverpool, qu'Andy White se marie en 1962. Au retour de sa lune de miel, il reçoit un appel de la maison de disques EMI. Au bout du fil, le producteur Ron Richards, qui l'a déjà embauché plusieurs fois et qui a de nouveau besoin de ses services quelques jours plus tard, le 11 septembre. C'est noté, Andy y sera. Comme d'habitude, il n'a aucune idée de ce qui l'attend, mais peu importe, son boulot est justement de s'adapter à toutes les situations. Le mardi 11 septembre 1962, en fin d'après-midi, Andy White apporte sa batterie dans le studio numéro 2 de EMI et apprend qu'il jouera pour les Beatles. Son épouse étant originaire de Liverpool, il en a un peu entendu parler, mais sans plus. Les Beatles ne sont pas encore connus du grand public, ils n'ont encore sorti aucun disque. C'est justement l'objet de la session du jour, finaliser leur premier single. Quand les quatre de Liverpool débarquent et voient un batteur inconnu de 10 ans leur aîné installer son instrument, ils sont secoués. Personne ne les a prévenus qu'un musicien de session était embauché. En particulier, Ringo Starr est dévasté. Ce dernier a rejoint le groupe il y a moins d'un mois et a participé la semaine précédente pour la première fois de sa vie à une séance d'enregistrement en studio. Il s'était mis la pression pour épater les producteurs et les convaincre qu'il était le bon choix pour remplacer Pete Best, trop médiocre et éjecté après l'audition concluante du groupe. Mais Ringo avait été intimidé par l'environnement du studio, stressé, pas totalement à l'aise et l'enregistrement de Love Me Do s'était révélé laborieux. Le producteur Ron Richards, en charge du premier single des Beatles, ayant déjà connu une déconvenue avec Pete Best, n'étant pas totalement séduit par le petit nouveau, et le temps pressant pour enregistrer une bonne fois pour toutes le 45 tours, a décidé de ne pas prendre de risques et d'embaucher un professionnel pour l'occasion. Andy White, embarrassé, vient saluer un Ringo abattu, puis à 17h, le travail peut commencer. Les musiciens commencent par bosser P.S. I Love You. Les Beatles n'ayant pas écrit de partition, pour la simple et bonne raison qu'ils ne savent pas le faire, John et Paul, les auteurs de la chanson, la présentent à Andy, la répètent avec lui. Les deux Beatles se montrent impliqués, gentils, avenants avec cet intrus. Très professionnellement, le batteur écossais s'intègre rapidement au morceau et joue une partie assez discrète. Ringo, désœuvré dans la cabine d'enregistrement, se voit déléguer les maracas par le producteur qui n'est pas à l'aise à l'idée de garder ce pauvre gars à la mine suicidaire à côté de lui. Ça y est, P.S. I Love You est en boîte, elle sera la face B du premier single des Beatles et trouvera aussi une place sur le premier album du groupe 6 mois plus tard.

Durant la suite de la session, John, Paul, George et Andy enregistrent Please Please Me, mais cette version sera finalement abandonnée. Enfin, le groupe aborde Love Me Do. Cette nouvelle mouture n'apportera en réalité rien de spécial en plus par rapport à celle de la semaine précédente, ce qui montre que finalement Ringo n'avait pas démérité. Seul bonus du jour, ce dernier joue ici du tambourine, debout à côté d'Andy, et Vengeur le fait le plus fort possible pour surpasser la batterie de son collègue indésirable. Cette version de Love Me Do avec tambourine rageur sera publiée sur l'album à venir et est choisie pour le single aux États-Unis, mais c'est bien la précédente avec Ringo derrière les tomes qui sort en face A du single en Grande-Bretagne. Il est 18h45, sa mission est accomplie, Andy White peut remballer son instrument et rentrer chez lui. Il apparaît sur deux morceaux des Beatles qui n'auront plus besoin de lui dans la suite de leur carrière. Ringo Starr, très inquiet ce jour-là pour son avenir au sein du groupe, garde finalement sa place officielle de batteur. Andy reçoit 5 livres et 15 shillings pour ses services, ce qui équivaut à environ 125 € actuels. Au long des années 60, l'Écossais continue d'être très occupé, notamment par des sessions d'enregistrement dans la sphère pop-rock, dont plusieurs morceaux qui connaîtront un grand succès, mais également auprès de Marlène Dietrich. Il accompagne la chanteuse allemande en tournée pendant 11 ans, jusqu'au milieu des années 70. C'est à ce moment qu'il quitte Londres pour retourner dans son Écosse natale et intégrer le BBC Scottish Radio Orchestra, puis quand ce dernier est dissous, le cinquantenaire choisit, au début des années 80, d'émigrer aux États-Unis avec sa seconde épouse. Dans le New Jersey, Andy White conclut sa carrière en renouant avec ses premiers amours, il joue et enseigne la musique de Pipe Band. Bien qu'il arbore sur sa voiture un autocollant 5e Beatle qu'un élève lui a offert, le batteur professionnel reste très humble et modeste vis-à-vis de tous ses accomplissements. Il décède en 2015 à l'âge de 85 ans. On clôture ce chapitre avec un tube des années 60 sur lequel on peut l'entendre. Andy joue la batterie sur le premier succès du Britannique Tom Jones en 1965.

It's not unusual de Tom Jones. Au contraire d'Andy White, particulièrement discret, d'autres se sont montrés très racoleurs durant la Beatlemania. Il y a eu beaucoup de contrefaçons qui ont cherché à exploiter le filon un maximum et l'histoire qu'on va raconter va très loin dans le délire et dans la malhonnêteté. Début 1964, quand la folie Beatlemaniaque s'empare des États-Unis, certains acheteurs pas très renseignés ou un peu distraits, des jeunes enfants par exemple ou des parents souhaitant faire plaisir à leurs petits, peuvent ressortir de chez leur disquaire avec un album des Beatles vendu bien moins cher que les autres, intitulé « The Beatle Beat ». Quand ils le mettent en route à la maison, le disque commence avec « I want to hold your hand », très bien, et la phase B débute avec « She loves you », mais bizarre, le reste évoque vaguement les Beatles mais ne correspond pas à leur morceau. C'est à ce moment qu'ils examinent d'un peu plus près la pochette et qu'ils réalisent que le nom du groupe est en réalité « The Bugs », les insectes, et que le titre de l'album, « Le rythme du scarabée », bien qu'utilisant la police d'écriture des Fab Four, est écrit sans jeu de mots sur « Beatle », B-E-E-T-L-E. Le disque n'a rien à voir avec nos Beatles et est en fait une vaste arnaque. Il semble que ce qu'on y entende soit en réalité un groupe nommé The Coachmen Five. D'après les quelques récits disponibles à ce sujet, ces musiciens, tout contents d'avoir convaincu un label, auraient enregistré ce qu'ils pensaient être leur premier album. Puis ils auraient patienté, sans avoir aucune nouvelle, auraient trouvé le temps un peu long, jusqu'à s'apercevoir que leurs morceaux ont été publiés sous un faux nom. Et d'ailleurs, tout est faux sur la pochette, à commencer par la photo. Il s'agirait en fait de quatre modèles, mais pas des musiciens. La phrase d'accroche est aussi probablement mensongère. Elle vante le son original de Liverpool enregistré en Angleterre, alors que c'est a priori du Made in New York avec un groupe du New Jersey. L'escroquerie est encore plus flagrante sur la liste des morceaux. Les deux reprises des Beatles ne sont pas créditées à leurs auteurs originaux. On trouve aussi une reprise de Just One Look de Doris Troy nommée sous un faux titre. Et les sept autres chansons ne sont pas inscrites sous leur vrai nom non plus. Elles ont toutes des intitulés clichés qui sonnent bien british et qui n'ont en fait rien à voir avec les paroles. London Town Swing, Liverpool Drag ou encore Big Ben Hop. Le plus triste dans cette histoire, c'est que, vous le voyez venir, les musiciens qui ont enregistré tout ça n'auraient jamais touché un cent. Alors que le label, Coronet Records, a essoré leur travail jusqu'à la dernière goutte. Entre 1964 et 1967, leurs enregistrements sont recyclés sur au moins 6 autres disques, avec encore 3 autres faux noms de groupe. Et musicalement, qu'est-ce que ça donne? Eh bien, franchement, c'est de la bonne qualité, du pop-rock des 60s tout à fait honorable. Voici You Got Me Bugged, dont le titre est parfois travesti en Mercy Mercy, qui fait référence à la Mercy, le fleuve qui traverse Liverpool.

Vous êtes bien dans Two Beatles or Not To Be. Sans transition, je vous propose désormais une petite sélection de reprises inventives qui parviennent à transposer les Beatles dans un tout autre univers. Du hip-hop pour commencer, avec le producteur et DJ mexicain Bilal H. Clap qui s'est amusé à partir d'extraits du morceau Glass Onion des Fab Four.

Après ce sample de Glass Onion, restons sur l'album blanc et une reprise du morceau Back in the USSR. On la doit à un excellent groupe international qui rassemble des choristes russes spécialisés dans le folklore de leur pays, des musiciens hongrois de rock et un guitariste et chanteur irlandais. Tout cela pour un mélange assez unique de pop-rock anglophone et de musique trad russe, grâce à une osmose et une grande complicité entre les membres de cet ensemble. Le groupe se nomme Baba Yaga, il a existé durant les années 90, a sorti quelques disques et a pas mal tourné en festival. Et forcément, leur reprise de Back in the USSR prend tout son sens avec des musiciens russes.

Vous l'aurez compris, je vous recommande Baba Yaga, par exemple, leur album Secret Combination. Allez, encore une reprise des Beatles qui détourne le matériau d'origine. Voici Aki Takahashi, pianiste japonaise de musique contemporaine. Dans les années 90, elle publie une série d'albums dédiés au répertoire des Fab Four. Laissez-vous porter par sa réinvention de Across the Universe.

Aki Takahashi sur Across the Universe, publié à l'origine sur l'album Let It Be des Beatles. La chanson avec laquelle on va clôturer l'émission aurait pu aussi se retrouver sur ce disque. C'est une des plus belles compos de George Harrison, plusieurs fois refusée par ses collègues, Isn't It a Pity? En la rejetant, Paul McCartney et John Lennon ont manqué de flair et sont passés à côté d'un petit joyau. L'origine du morceau remonte à 1966, George l'aurait proposé pour les albums Revolver puis Sgt. Pepper. Il la redégaine une dernière fois au moment de l'enregistrement de l'album Let It Be, à nouveau sans succès. Voici la démo qu'il joue à cette occasion aux côtés de ses camarades le 26 janvier 1969.

George Harrison ne peut pas placer ce morceau sur un disque des Beatles. Qu'à cela ne tienne, il l'intègre à son album solo All Things Must Pass qui sort immédiatement après leur séparation. Il y apparaît même deux fois sous deux versions différentes. Et George a raison de persévérer car Isn't It a Pity est généralement considéré comme l'un des sommets du triple album. Parmi les reprises auxquelles il donne lieu, il en existe une particulièrement marquante, celle de Nina Simone. Sur un album de 1972 engagé contre la guerre du Vietnam, la musicienne américaine en livre une magistrale version de plus de 11 minutes, quasiment seule avec son micro et son piano, improvisant autour de la compo de Harrison. Je vous encourage vivement à prendre le temps de l'écouter. Ce qu'on va entendre est un montage réalisé par un ou une fan anonyme qui mêle un enregistrement de Isn't It a Pity par George Harrison et celui de Nina Simone, créant un duo imaginaire entre ces deux légendes, véritable moment suspendu, poétique, complainte du regret. N'est-ce pas dommage, comme on se brise le cœur les uns les autres, comme on se fait du mal les uns les autres ? C'est la fin pour aujourd'hui, j'espère que vous aurez apprécié cet éclairage différent sur les Beatles. À bientôt dans Two Beatles or Not To Be.

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